0: très loin. Je n'ai jamais entendu parler de ce lieu.
1: C'est un bar-restaurant.
0: Ah, d'accord. D'accord. Et ce sera Digitipus in Nasu.
1: C'est ça. Voilà, très bien.
2: Toujours ce samedi 5 septembre au Parc des Oiseaux à Villars-les-Dombes, dans le cadre des musicales du Parc des Oiseaux, on aura Matmata accompagné de The Fuzzy Brass Four. Matmata, donc, c'est un groupe de folk rock français originaire de Brest, donc en Bretagne, forcément.
1: Bah oui.
2: Ce sont des Bretons. D'abord, duo formé en 1995 par Tristan Newarn et Cédric Floch. Ouais, Floch plutôt. Ils sont rejoints par le bassiste Eric Duguerre et le batteur Funch pour jouer sous le nom de Matmata avec un H en référence au village troglodytique tunisien du même nom, Matmata sans H à la fin. En juillet 1997, Matmata sort un premier single avec deux chansons liées à la Bretagne qui rencontrent le succès, Lambé Andro et Les Moutons. L'album La Wash, sorti en 1998, s'écoule à plus de 800 000 exemplaires. Emma et L'Apologie deviennent également des tubes. Après avoir sorti 4 albums studio, le groupe se sépare en 2008. Et pour les 20 ans du groupe en 2015, Matmata sort une double compilation comportant des titres réenregistrés et deux singles inédits, Tricera Tops et Les Demoiselles de Loctudie. En septembre 2016, le groupe annonce sa reformation pour une nouvelle tournée et sort un nouvel album, Plate Couture, en mars 2017. Après 4 ans de travail, ensuite, le groupe publie son double album Miscellanée Bissextile en 2023. Et le groupe fête ses 30 ans de carrière lors d'un concert unique à Paris-Bercy en octobre 2025. Avril 2026 voit la sortie du 7e album, et par surprise, intitulé Lambardé, entièrement constitué de reprises. La sortie de l'album est précédée par les reprises. Alors, je suis désolé pour le titre, mais c'est Putain Putain d'Arnaud, du Belge Arnaud, en mai 2025, et Tombé pour la France
1: d'Étienne
2: Dao.
0: Dao.
1: Ah,
2: en février 2026, qui apparaissent donc sur cet album. Et après la sortie de l'album, le groupe repart en tournée dans les festivals, accompagné par un quatuor inédit de cuivre, The Fuzzy Brass Four. Okay, c'est pour ça que j'ai indiqué qu'ils étaient accompagnés par ce quatuor.
1: D'accord.
2: Mais revenons à l'album de 2023, donc Miscellanée Bissextile. Sur cet album, le groupe propose le titre Brest Même, un titre en forme de déclaration d'amour à cette ville qui lui colle au corps encore et toujours. Et un petit problème s'est posé à eux puisqu'une chanson intitulée Brest existait déjà. C'est Brest de Mursec. L'autre breton.
1: C'est pas grave, ça.
2: Ils ont quand même précisé qu'on était un peu coincés avec le titre. Et on s'est dit, nous, on n'est pas de Brest. Et on est de Brest même.
1: Okay,
2: tout simplement. Et ils ont gardé Brest même. Voici donc Brest même, Matmata.
1: Oui.

0: Brest même, titre des Brestois. Tiens, c'est bizarre. Matmata, extrait de Miscellanée bissextile, publié en 2023. Et donc Matmata qui sera ce samedi 5 septembre accompagné du Fousi Brassefour au musical du Parc des Oiseaux à Villars-les-Dombes.
1: Marie-Chantal, ça te plaît Matmata?
2: Oui, c'était pas mal. Il faudra que je me penche davantage sur la question, parce que c'était bref, on va dire.
0: Non, c'était Brest. Non.
2: Brest même.
0: Brest même.
1: On continue les concerts.
2: On continue.
1: Toujours le samedi 5 septembre, c'est à moi. À l'Agenda à Lyon, Lucas Rocher et notre ami Loach.
0: Oui.
2: Alors après, on passe au dimanche 6 septembre.
1: Exactement.
2: Le Brise-Glace à Annecy. The Lift.
1: The Lift, ouais.
0: Le mercredi 9... Le mercredi 9 septembre à l'Agenda à Lyon, Agnès Bill, donc Agnès Bill, qui est une auteure, compositrice, interprète, née dans une famille engagée dans les milieux juridiques et artistiques. Elle s'intéresse dès le plus jeune âge aux formes artistiques. Tout en suivant ses études, elle travaille dans les bars. Et en voyant Alain Leprest à La Folie en tête, un cabaret parisien, elle y trouve sa vocation. Ses chansons s'inspirent de Brel, Brassens, Renaud et Anne Sylvestre, et mêlent poésie, humour, tendresse et militantisme. Féministe, elle s'attaque au commando anti-interruption volontaire de grossesse et aborde certains thèmes difficiles comme le viol ou l'inceste. Agnès Bill fait ses débuts en 1997. Anne Sylvestre, Alain Leprest, Dickes, Thomas Fernsehen l'invitent en première partie de leur spectacle. Elle autoproduit son premier album, La Terre est blonde, sorti en novembre 2001. Son deuxième album, Merci Maman, Merci Papa, produit par Gérard Davoust, sort en août 2005, suivi de Demander le programme en novembre 2007. En 2009, elle rencontre Dorothée Daniel, pianiste-compositrice, et Didier Grebeau, metteur en scène et réalisateur d'Yves Jamais, avec qui elle enregistre son quatrième album, Rêve Général, entre juin et septembre 2009. À cet album participent Grand Corps Malade, Alexis HK et Didier Lockwood. L'album paraît en février 2010. En 2012, elle crée un spectacle commun avec Anne Sylvestre. Carré de dames, mélange des répertoires des deux artistes orchestrés par deux pianos, et Anne Sylvestre qu'elle retrouvera en 2017, appelée par celle-ci pour faire la mise en scène de son spectacle 60 ans de chansons. Après Rêve Général en 2010, Agnès Bill sortira 4 albums avant de publier 25 ans de la vie d'une femme en novembre 2024. En version minimaliste piano-voix en collaboration avec la pianiste Clémence Monnier, l'album qui célèbre ses 25 ans de carrière dans la chanson française permet à l'artiste de revisiter son répertoire et comprend également 5 chansons inédites dont le titre Jamais plus jamais. En voici un extrait avec le titre Signe particulier, Agnès Bill.

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1: Signe particulier, un titre d'Agnès Bill, extrait de 25 ans de la vie d'une femme, publié en 2024. Et donc Agnès Bill qui sera à l'Agendar à Lyon le mercredi 9 septembre.
2: Tu as bien aimé
3: Oui, j'ai bien aimé. Ouais.
2: Allez, on continue les concerts, toujours le mercredi 9 septembre, au Temps des Noyaux à Bourg-en-Bresse. C'est Rim et Teti, c'est du rap.
3: Ensuite, il y aura au Parc des Oiseaux à Villars-les-Dombes, les musicales du Parc des Oiseaux avec Feu Chatterton.
2: Bah tu vois, c'est le hasard.
3: Voilà. Bah oui, pur hasard.
2: Pur hasard.
1: Et pour moi, tiens, pur hasard aussi. Amphithéâtre 3000 à Lyon, les Islandais de Sigur Rós, ceux que j'avais chroniqués lors de ma première chronique à la radio. Ouais. En juillet 2013.
2: Le 4 juillet 2013, je crois. Première chronique, en fin d'émission.
1: Sigur Rós, les Islandais.
2: C'est pas la dernière.
1: Ben non.
2: Au Théâtre à l'Ouest à Lyon, The Dire Straits Experience. À toi, Marie-Chantal.
3: Ah, déjà ?
2: Eh oui, à toi.
3: Donc, à l'Agendar à Lyon.
2: Le jour.
3: Ah, pardon, on a changé de jour. Le jeudi 10 septembre, à l'Agendar à Lyon, Agnès Bill, de nouveau.
1: Et on finit pour cette semaine au musical du Parc des Oiseaux, donc à Villars, avec Feu Chatterton pour leur deuxième soir.
2: Voilà, on déborde un peu et puis on se rend à Villeurbanne, où visiblement il régnera le jeudi 17 septembre 2026 au Transborder, une ambiance pour le moins estivale, Tonio.
1: Oui, parce qu'il s'agit de la colonie de vacances.
2: Eh oui, c'est pour
1: donc
2: ça.
1: La colonie de vacances, c'est un super groupe. De rock noise. Pourquoi super groupe? Eh ben parce que au départ l'intitulé de la tournée basée sur une franche camaraderie que les quatre groupes Papier Tigre, Électrique, Pneu et Marvin ont effectué en commun durant l'été 2010. Voilà pourquoi c'est un super groupe, parce qu'en fait une réunion de quatre groupes. C'est suite à une invitation donc pour le festival Rayon Frais en juillet 2010 à Tours, où les quatre groupes devaient jouer aux quatre coins de la cour du château de Tours.

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1: La colonie de vacances. Parce
2: prise au piège.
1: Prise au piège. La colonie de vacances parce qu'il n'y en a qu'une. Donc il y a plusieurs vacances, mais il n'y a qu'une seule colonie. Donc avec le titre Fernweh, un titre extrait de Hecht, publié en 2000.

0: 2022. Et donc le super groupe La Colonie de Vacances sera donc en concert au Transborder à Lyon, enfin Villeurbanne plus précisément, le jeudi 17 septembre.
1: Voilà, avant de, on va se quitter, notre dernier morceau.
0: Ouais.
1: On va se quitter en beauté et on reste au Radiant d'ailleurs. Non.
0: On reste plutôt en région lyonnaise et on va au Radiant à Caluire.
1: On accueille quelqu'un le 3 novembre 2026, celle dont se rappelle celles et ceux présents un soir de 2006 au cimetière de Jastron. Juste avant son passage à Feu Musique Info, parce qu'elle avait joué une chanson qui s'appelle Jastron. Elle l'avait chantée dans le cimetière, parce que c'est l'histoire de stèle et puis de cimetière de Jastron qu'elle avait chantée, qu'elle était venue chanter juste avant son passage à Musique Info, Tonio.
0: D'accord, bah oui. Bah
1: voilà.
0: C'est Émilie Loiseau.
1: Eh oui, il y a 20 ans déjà.
0: Émilie Loiseau, mais qui était passée au théâtre récemment, l'année dernière.
1: Oui, l'année dernière, c'est vrai.
0: J'étais allé la voir, c'était très bien.
1: Ah oui, c'est vrai.
0: Oui, oui. Donc là, elle sera en l'occurrence pas toute seule, parce qu'elle sera avec le quatuor Debussy.
1: Ouais, mais c'est aussi bien. Hein.
0: Mais c'est très bien.
1: Ah oui, oui, oui.
0: Donc oui, Michel. Donc Émilie Loiseau, c'est comme Agnès Bill, c'est une auteure, compositrice, interprète, qui est née d'un père français et d'une mère anglaise. C'est pour ça qu'elle parle et chante très bien anglais aussi.
2: Elle maîtrise.
0: Elle maîtrise mieux que nous. Elle commence des études de piano à l'âge de 5 ans, et après avoir étudié la musique classique durant des années, elle fait 3 ans de théâtre. C'est en avril 2004 qu'elle signe un contrat d'édition avec Sony ATV Music Publishing et commence à se faire remarquer en jouant en première partie de trio Andrew Bird ou encore Patricia Cass. En 2007, Mathias Malzieu du groupe
1: Dionysos
0: lui propose d'incarner le personnage du docteur Madeleine dans son nouvel album concept La mécanique du cœur. Il lui écrit 2 chansons, La berceuse hip-hop et Le jour le plus froid du monde. En mars 2008, elle est nommée aux Victoires de la musique dans la catégorie Révélation scène de l'année. Et en 2009, l'album Pays sauvage est enregistré durant l'été, avec quelques amis artistes dont Daniel Varro, entre l'Ardèche, Paris et l'île de la Réunion. Herman Dune et Moriarty ont collaboré à son nouvel album. S'y ajoutent Thomas Fernsehn et la collaboration d'Olivia Ruiz, Jeanne Chéral et Nina Morato, formant le chœur des femmes à barbe pour le titre « Femmes à barbe ». Suivront 6 autres albums avant la sortie de La Souterraine en 2024. Donc c'était surtout pour la présentation dans le cadre de cette tournée qui a été passée à Bourg.
1: Tout à fait.
0: Aujourd'hui, on va remonter jusqu'en septembre 2021 qui a vu la sortie de l'album Icar. Cet album composé de 13 chansons produit par John Parrish, connu pour son travail avec PJ Harvey et
1: Nirvana.
0: Non, apparemment il a travaillé avec quelqu'un que tu aimes très beaucoup, bien fort.
1: Oh, je ne me rappelle plus.
0: Tu l'as cité tout à l'heure. Technique, oui. Il s'agit de Dominica.
1: Ah, d'accord. Ouais. Ok, d'accord.
0: Donc, cet album composé de 13 chansons produit par John Parrish se présente donc comme un journal intime doublé d'un éveil politique et citoyen. Il aborde la crise climatique, les confinements, la fragilité de notre société et l'urgence de se sentir vivant et de se soulever. En voici un extrait. Donc, c'est un extrait en anglais puisque sur l'album, il y a des titres français et anglais. Donc là, j'en ai choisi un en anglais, Silent, Émilie Loiseau.

0: Silent, Émilie Loiseau, extrait de son album de 2023, Icar. Et donc Émilie Loiseau, que l'on pourra aller voir au Radiant à Caluire le 3 novembre prochain.
1: Eh bien, il va être l'heure de se quitter. Marie-Chantal, Tonio, bonsoir.
0: Bonsoir Michel.
2: Bonne soirée Michel.
1: Si vous êtes jeudi, on est jeudi ?
0: Oui, on est jeudi. Oui.
1: On se retrouve avec Marie-Chantal Villon à partir de 18h30, voire un petit peu avant, pour la 61e édition de Romain de Gare. Tu nous présenteras la 6e édition du salon Chapolard qui aura lieu à l'espace Jean Gabin à Chaponnet dans le Rhône le samedi 3 octobre 2026.
2: C'est cela.
1: La semaine prochaine, Titi Coulet sera à nos côtés.
0: Oui.
1: Ah, sûr, hein ?
0: Sûr.
1: Sûr. Il présentera la 17e édition du festival Poulard de Brest qui aura lieu à l'espace Salvera à Tignal le samedi 12 septembre 2026 au programme Motores, nos amis de Messaline et Heavy Lution. Marie-Chantal, t'as déjà été branchée hard rock et heavy metal, non ? Comme bon nombre d'auteurs.
2: Comment dire ?
1: Ok.
2: Voilà la réponse.
1: Voilà. Même pas un petit Trust, un petit AC/DC ?
2: Si, comme ça, mais j'ai des enfants qui sont fans, oui. Mais...
1: de métal ?
2: AC/DC surtout. Ok. Mais bon, moi non, c'est pas ma tasse de thé, voilà, on va dire.
1: Ben, il en faut pour tout le monde.
2: Exactement. Oui.
1: Voilà. Allez, sur ce, comme tu le dis si bien, Tonio, rendez-vous jeudi prochain à partir de 17h15 sur les 90.0.
0: De Radio B.
1: Marie-Chantal, à tout de suite sur Radio B.
2: À tout de suite.
1: Et sinon, bonne soirée.
0: Salut.
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3: Bonjour à toutes et à tous, bienvenue dans Le Carnet, l'agenda des sorties près de chez nous.
4: Cette semaine, on va tenter de remporter le gros lot, participer à une randonnée en vélo, soutenir les enfants malades, explorer une exposition interactive et découvrir les Explore Games.
3: Le samedi 5 septembre, direction Bourg-en-Bresse pour le grand loto de rentrée. Le Big BDE met en jeu de nombreux lots, télévision 4K UHD, Apple Watch, tablette, air fryer et bien d'autres. Le grand loto de rentrée, c'est le samedi 5 septembre à partir de 17h au marché couvert de Bourg-en-Bresse. C'est 4€ pour un carton, 10€ les 3 cartons, 18€ les 6 et 30€ les 10 cartons. Vous pouvez les acheter sur place par SMS au 06 48 12 98 36 ou sur leur site internet. Plus d'informations sur bigbde.fr et sur leur site Eloasso.
4: Le dimanche 6 septembre, sortez votre vélo, ça roule à Beaupont. Le comité cycliste Don sur Beaupont organise la 7e édition de la Roger Pinjon, une randonnée cycliste ouverte à tous. Au programme, 4 parcours de 10, 50, 80 ou 100 km pour découvrir les paysages de la Bresse, du Revermont et du Jura. Sur les parcours, profitez du ravitaillement. Les départs sont libres entre 7h30 et 10h selon la distance, avec un départ groupé à 8h. À l'arrivée, place aux animations, avec une tombola gratuite et un vélo vintage sur la randonnée. C'est 10€ pour les adultes, 5€ pour les jeunes et gratuit pour les moins de 12 ans. Vous pouvez aussi réserver votre repas pour 18€ avant le 1er septembre. Pour vous inscrire ou obtenir plus d'informations, appelez Jean-Pierre au 06 15 07 21 91. La randonnée cycliste Roger Pinjon, c'est le dimanche 6 septembre à Beaupont.
3: Le dimanche 6 septembre, l'association Sport Nature en Revermont nous propose l'événement Septembre en Or Aquisia. Participez aux sorties en autonomie et non chronométrées. Un trail de 12 km avec 500 mètres de dénivelé qui nous mène sur les hauteurs de Val-Revermont avec la chapelle de Montfort et les ruines de Laumont. Et une rando de 10 km avec 350 mètres de dénivelé. Participez à la tombola à partir de 12h30, le billet est à 2€. Tous les bénéfices des cours seront reversés à l'association Dr Clown. Septembre en or, c'est le dimanche 6 septembre à partir de 7h30 à Cuisia. L'inscription est à 10€ et se fait sur place. Le départ est à partir de 9h. Buvette à l'arrivée et ravitaillement sur le parcours. Plus d'informations sur sport-nature-revermont1.jimdofre.com. Du mardi au dimanche, découvrez l'exposition interactive de la Maison de l'eau et de la nature de Pont-de-Vaux. Vivez une expérience unique en famille. Avec les bornes, tables et planchers tactiles, découvrez une exposition intuitive et ludique pour petits et grands. Un voyage immersif, visuel et sonore. L'exposition interactive, c'est du mardi au dimanche, de 14h à 18h, à la Maison de l'eau et de la nature de Pont-de-Vaux. L'entrée est à 4€ et c'est gratuit jusqu'à 16 ans. C'est à partir de 3 ans et les livres et jeux sont à partir de 6 ans. C'est accessible aux personnes à mobilité réduite et aux poussettes et la salle est climatisée. Plus d'informations sur maison-eau-nature.com. Du mardi au dimanche, participez aux Explore Games de la Maison de l'eau et de la nature de Pont-de-Vaux. Découvrez les 3 parcours d'aventure interactifs. Partez sur les pas des géants. Transformez-vous en aventurier, équipez-vous d'une tablette, d'une boussole, d'un livret et de jumelles et résolvez des énigmes en lien avec les arbres. Ça dure de 1h30 à 2h et c'est 10€ le visio-guide pour 4 personnes. Explorez les mondes minuscules. 2 peuples minuscules vivent ici depuis des siècles. Celui de l'eau, les Aquiliens, et celui des sables, les Sandraki. Mais un jour, Druméo, prince des sables, est enlevé. Et vous seul pouvez lui venir en aide. Ça dure 1h30 et c'est 10€ la tablette, ou gratuit si vous téléchargez l'appli. Et devenez le gardien du royaume des oignons. Ce royaume est un havre de biodiversité et d'harmonie protégé par un trésor sacré. Des forces obscures menacent de détruire cet équilibre. En vous nommant protecteur du trésor sacré, l'avenir ne dépend que de vous. Ça dure 1h20 et c'est 10€ la tablette ou gratuit si vous téléchargez l'appli. Les Explore Games, c'est du mardi au dimanche, de 14h à 18h et c'est à partir de 7 ans. Plus d'informations sur maison-eau-nature.com.
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4: Bonjour à toutes et tous. C'est la rentrée aujourd'hui pour moi. Comme mes petits-neveux mardi dernier. Si Lolo débute en CE1 et le petit Lilou en CP, moi je redouble avec plaisir pour vivre une nouvelle saison aux côtés de la dynamique, innovante et sympathique équipe de Radio B. Nous nous retrouvons donc au départ de la 68e étape du Nez dans le guidon. Débutons la nouvelle saison en douceur, mais toujours avec passion, en délaissant la compétition au profit du cyclisme de loisir. Ce dimanche 6 septembre se déroulera à Beaupont la randonnée Roger Pinjon, dédiée à la mémoire du grand champion indinois qui a marqué son époque. Découvrons le contenu de cette 7e édition en accueillant Jean-Pierre Poncin, cheville ouvrière et dirigeant particulièrement actif au sein du comité d'organisation. Bonjour Jean-Pierre, merci de nous avoir rejoints.
6: Bonjour Alain, et puis merci de ton invitation.
4: Quelques mots tout d'abord sur Roger Pinjon. Voilà, donc qui avait gagné le Tour de France et tout. Le changement de date l'an dernier semble avoir permis un grand succès. Donc le rendez-vous reste le premier dimanche de septembre.
6: Oui, effectivement, c'est le dimanche 6 septembre. C'est tout proche, hein, puisque c'est ce dimanche. Donc il n'y a plus de temps à perdre pour les engagements sur cette randonnée.
4: Voilà, donc c'est une randonnée, c'est-à-dire ce n'est pas une compétition. Tout le monde peut participer.
6: Oui, c'est une randonnée ici, donc pas de classement, pas de chronométrage. On accueille les licenciés, les non-licenciés. C'est juste le plaisir de rouler à son rythme, de partager une sortie entre amis, en famille, de découvrir les paysages magnifiques de la Bresse, les collines du Revermont et du Jura, et tout cela dans une ambiance chaleureuse et sécurisée.
4: Plusieurs parcours sont proposés. Le plus long fait 100 km.
6: Oui.
4: Donc c'est quoi son contenu en gros?
6: Bah, le 100 km, il sillonne les plaines de la Bresse, les collines du Vermont, et ensuite il se dirige sur les premiers reliefs du Jura. Et tout cela pour un dénivelé d'environ 1200 mètres.
4: Et des ravitaillements sont prévus sur le parcours?
6: Oui, il y a deux ravitaillements, un à Saint-Dizier-le-Bouchou pour le 50 km. Le deuxième, il est à Toissia dans le Jura pour le 80 et le 100 km. Je précise que le début des ravitaillements est à 8h30 et la fermeture à 11h.
4: Voilà, parce que c'est vrai qu'il y a d'autres tracés, 80 km, 50 km.
6: Ouais.
4: Et il y a une boucle de 10 km aussi.
6: Donc le 50 km, le tracé, c'est uniquement sur les routes de la Bresse. Départ Beaupont, Pirajou, Marbeau, Foissia, Léchroux, Saint-Nizier, où il y a le ravitaillement. Ensuite, on se dirige vers Cormeau, Saint-Amour et de retour à Beaupont, qui est le point de départ. Le 80 km, c'est simplement la poursuite du 50 à partir de Saint-Amour. Et là, on se dirige sur Toissia, où on retrouvera le deuxième ravitaillement. Ensuite, on reprend la direction de Coligny, d'Onsure et le retour à Beaupont. Et ce parcours a un dénivelé d'environ 900 mètres.
4: Donc, toi, si je comprends bien, il y en a pour tous les goûts. Il y a le côté vallonné plat de la Bresse et puis il y a le côté plus montagneux Revermont.
6: Oui, c'est tout à fait ça. Et tu m'as parlé du 10 km, donc je déniveler un petit peu ce 10 km. Le 10 km, c'est un parcours qui est plutôt adapté aux enfants et leurs accompagnateurs, puisqu'on ne laisse jamais partir les enfants seuls. Mais également, c'est destiné à tous ceux qui veulent partager une belle sortie entre amis et famille.
4: Et les horaires de départ, comment ça se passe?
6: Donc les horaires de départ, donc on a un premier départ libre à 7h45 pour le parcours de 100 km. On a ensuite un départ groupé à 8h pour le parcours de 80 et 100 km. Ensuite, les départs sont à nouveau libres pour les autres parcours, entre 8h et 10h. Mais 10h, bien sûr, c'est destiné seulement au départ pour le 10 km.
4: Et parallèlement, est annoncée une exposition de vélos anciens datant de l'époque de Roger Pinjon.
6: Oui, c'est prévu, mais il y a surtout des participants en vélo vintage sur les parcours. Ce sont bien sûr des passionnés de vélo qui aiment rouler avec un charme qu'on a connu dans le passé.
4: Et y aura-t-il d'autres animations complémentaires ?
6: Oui, il y a une animation qui est prévue. Ce sont des musiciens qui vont jouer de la cornemuse écossaise. Ah, mais ça. Là, je ne peux pas t'en dire plus parce que je ne suis pas tellement au parfum de...
4: Mais on va inviter nos auditrices et nos auditeurs à venir nous rejoindre à Beaupont pour découvrir donc ce groupe. Et à la mi-journée, des repas seront proposés?
6: Oui, effectivement, nous proposons un repas à 18 euros sur réservation à l'avance de préférence par précaution. Alors le menu, c'est une entrée macédoine de légumes, ensuite un plat chaud, un quart de poulet accompagné de pommes de terre rissolées, ensuite un fromage blanc et un dessert, une île flottante.
4: Ah bah, c'est une bonne chose pour se remettre des efforts matinaux hein, pour nos participants. Riche journée, beau programme hein, qui demande une solide équipe de bénévoles.
6: Oui, effectivement, il faut un certain nombre de bénévoles. Nous sommes à peu près une trentaine de bénévoles pour réaliser ce projet, qui bien sûr, sans eux, ben, rien ne pourrait se réaliser. Donc un grand merci à tout leur dévouement.
4: Une question subsidiaire, si on peut dire, avant de nous séparer. L'an prochain, ça fera 60 ans que Roger Pinjon a remporté le Tour de France. Alors Jean-Pierre, tu as sans doute une idée derrière la tête pour marquer le coup, comme on dit familièrement.
6: Ben, disons, à ce jour, les idées sont, disons, en gestation. Mais la manifestation sera bien sûr à l'auteur de l'événement.
4: Surtout que ça fera 10 ans que Roger est décédé. Donc, tu ne veux pas nous en dire plus en exclusivité pour Radio B?
6: Ben, ce que je peux vous dire, c'est que l'événement sera fêté à la hauteur. Hein. Mais après, bien sûr, les idées, c'est un petit peu tôt pour les dévoiler. Bon, ben, elles ne vont pas manquer. Mais comme je vous dis, elles sont un petit peu en gestation, donc on ne peut pas trop les dévoiler pour l'instant.
4: Voilà, on a fait le tour, je pense. Mais avant de nous séparer, Jean-Pierre, tu souhaites ajouter quelque chose qu'on n'aurait pas abordé? Qu'est-ce que j'ai oublié?
6: Je ne vois pas ce qu'on aurait pu oublier. Je pense qu'on a fait le tour à peu près du projet.
4: Voilà, ben merci Jean-Pierre Pensat de nous avoir accordé du temps donc pour nous présenter le contenu de cette journée festive encadrant la randonnée Roger Pinjon, mise sur pied par le comité cycliste local. Bonne journée et à bientôt.
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4: L'actualité, c'est aussi la retraite annoncée du meilleur cycliste français du 21e siècle, Julian Alaphilippe. Quel rapport avec l'un? Eh bien, souvenez-vous, Julian Alaphilippe a remporté sa première victoire professionnelle sur nos routes. C'était lors du Tour de l'Ain 2014. Il s'était imposé lors de la dernière étape qui arrivait à Arban. C'était le samedi 16 août 2014. 45 victoires figurent à son palmarès professionnel, selon le journal L'Équipe, parmi lesquelles deux titres de champion du monde, Milan-San Remo, trois fois la Flèche Wallonne. Il a également remporté des étapes sur les trois grands tours, Italie, France, Espagne. Une performance qui n'est pas banale. On se souvient aussi que dans sa jeunesse, il brillait en cyclocross. Vice-champion du monde junior, puis double champion de France chez les Espoirs, et aussi des podiums en Coupe du Monde, au Championnat d'Europe, au Championnat du Monde. Un bien beau parcours. Salut champion.
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4: Agenda. C'est la rentrée aussi pour les organisateurs, une rentrée dans la diversité des activités que propose le sport cycliste. Pump Track, ce samedi 5 septembre à Chalamont. Épreuve ouverte à toutes les catégories et support des championnats 1 et Rhône. Essai à partir de 13h30, premier départ, premier chrono à 14h30. Route, ce même jour, 5 septembre avec le Grand Prix de la ville de Belley. Départ 13h pour les access, 15h pour les open de Troyes. Route aussi ce même samedi, course FFGT à Châtenay, toute catégorie des 13h15. Loisirs ce dimanche 6 à Beaupont avec la Roger Pinjon. Randonnée dont notre invité Jean-Pierre Ponsin vient de nous dévoiler le contenu. Route également dimanche 13 avec le 6e tour du Haut-Bugey à Seigne, départ dès 10h. Toutes les catégories à partir de U15 sont concernées, hommes et femmes, filles et garçons. Place au VTT le samedi 19 avec la Forestière à Arban. Départ dès 8h avec l'épreuve UCI Marathon 110 km. Compétition et rando figurent comme d'habitude au programme avec différentes distances, 85, 68 et 35 km. Pour toutes les envies. Route le dimanche 20, traditionnel prix R plus R à Blie, épreuve FSGT ouverte à toutes les catégories dès 13h30. Cyclocross, et oui, c'est l'ouverture de la saison hivernale, samedi 26 septembre à Neuville-les-Dames. Toutes catégories, dès les écoles de vélo, à partir de 10h30. Sport et loisirs, dimanche 27, avec la cyclosportive La Bisou à Pérona. Trois parcours, 148, 94 et 53 km. Premier départ à 8h30. Ainsi s'achève votre rendez-vous mensuel. Merci de nous avoir suivis. Belle et agréable journée à l'écoute de Radio B. Les bonnes ondes.

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0: Bonjour à toutes et à tous, bienvenue dans Le Carnet, l'agenda des sorties près de chez nous.
1: Cette semaine, on va tenter de remporter le gros lot, participer à une randonnée en vélo, soutenir les enfants malades, explorer une exposition interactive et découvrir les Explore Games.
0: Le samedi 5 septembre, direction Bourg-en-Bresse pour le grand loto de rentrée. Le Big BDE met en jeu de nombreux lots, télévision 4K UHD, Apple Watch, tablette, air fryer et bien d'autres. 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
1: Le dimanche 6 septembre, sortez votre vélo, ça roule à Beaupont. Le comité cycliste Don sur Beaupont organise la 7e édition de la Roger Pinjon, une randonnée cycliste ouverte à tous. Au programme, 4 parcours de 10, 50, 80 ou 100 km pour découvrir les paysages de la Bresse, du Revermont et du Jura. Sur les parcours, profitez du ravitaillement. Les départs sont libres entre 7h30 et 10h selon la distance, avec un départ groupé à 8h. À l'arrivée, place aux animations, avec une tombola gratuite et un vélo vintage sur la randonnée. C'est 10€ pour les adultes, 5€ pour les jeunes et gratuit pour les moins de 12 ans. Vous pouvez aussi réserver votre repas pour 18€ avant le 1er septembre. Pour vous inscrire ou obtenir plus d'informations, appelez Jean-Pierre au 06 15 07 21 91. La randonnée cycliste Roger Pinjon, c'est le dimanche 6 septembre à Beaupont.
0: Le dimanche 6 septembre, l'association Sport Nature en Revermont nous propose l'événement Septembre en Or Acquisia. Participez aux sorties en autonomie et non chronométrées. Un trail de 12 km avec 500 mètres de dénivelé qui nous mène sur les hauteurs de Val-Revermont avec la chapelle de Montfort et les ruines de Laumont. Et une rando de 10 km avec 350 mètres de dénivelé. Participez à la tombola à partir de 12h30, le billet est à 2€. Tous les bénéfices des cours seront reversés à l'association Dr Clown. Septembre en or, c'est le dimanche 6 septembre à partir de 7h30 à Cuisia. L'inscription est à 10€ et se fait sur place. Le départ est à partir de 9h. Buvette à l'arrivée et ravitaillement sur le parcours. Plus d'informations sur sport-nature-revermont1.jimdofre.com. Du mardi au dimanche, découvrez l'exposition interactive de la Maison de l'eau et de la nature de Pont-de-Vaux. 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Un voyage immersif, visuel et sonore. 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L'entrée est à 4€ et c'est gratuit jusqu'à 16 ans. C'est à partir de 3 ans et les livres et jeux sont à partir de 6 ans. C'est accessible aux personnes à mobilité réduite et aux poussettes et la salle est climatisée. Plus d'informations sur maison-eau-nature.com. Du mardi au dimanche, participez aux Explore Games de la Maison de l'eau et de la nature de Pont-de-Vaux. Découvrez les 3 parcours d'aventure interactifs. Partez sur les pas des géants. Transformez-vous en aventurier, équipez-vous d'une tablette, d'une boussole, d'un livret et de jumelles et résolvez des énigmes en lien avec les arbres. Ça dure de 1h30 à 2h et c'est 10€ le visio-guide pour 4 personnes. Explorez les mondes minuscules. Deux peuples minuscules vivent ici depuis des siècles. Celui de l'eau, les Aquiliens, et celui des sables, les Sandraki. Mais un jour, Druméo, prince des sables, est enlevé. Et vous seul pouvez lui venir en aide. Ça dure 1h30 et c'est 10€ la tablette ou gratuit si vous téléchargez l'appli. et devenez le gardien du royaume des oignons. Ce royaume est un havre de biodiversité et d'harmonie protégé par un trésor sacré. Des forces obscures menacent de détruire cet équilibre. En vous nommant protecteur du trésor sacré, l'avenir ne dépend que de vous. Ça dure 1h20 et c'est 10€ la tablette ou gratuit si vous téléchargez l'appli. Les Explore Games, c'est du mardi au dimanche, de 14h à 18h et c'est à partir de 7 ans. 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

0: Bonjour, bienvenue dans ce magazine qui fait suite à une conférence donnée pour l'association ABCDE avec le navigateur solidaire Yves Marre qui, dans les années 90, a réalisé un rêve fou, convoyer une péniche à travers mer et océan jusqu'au Bengale et la transformer en hôpital flottant. Bonne écoute.
1: Fais de ta vie un rêve et de ton rêve une réalisation.
0: Yves Marre, bonjour. Est-ce qu'on peut dire que cette phrase vous imprègne ?
1: Alors oui, depuis que je suis enfant, j'ai lu le bouquin de Saint-Exupéry, c'est lui qui dit cela, c'est ce qui m'a porté, faire de mes rêves des réalisations.
0: Peut-être qu'au départ, il y a quelque chose qui a déterminé votre vie, vous aviez 18 ans.
1: Oui, eh bien moi, je suis toulousain. Mes parents avaient construit une maison près du terrain de Montaudran. C'est vraiment de là que partaient les pionniers. Saint-Exupéry, Mermoz, Guillaume, enfin tout ce dont on a entendu parler. Et les avions, alors c'était plus les avions de l'aéropostale, mais c'était les avions de l'aéroclub, passaient au-dessus de notre tête, de la maison. Alors vraiment, chaque fois que j'entendais un bruit d'hélice et de moteur, je sortais. Et quand on est toulousain, on a envie de devenir pilote. C'était mon cas et c'était mon rêve.
0: Et alors ?
1: Et alors, j'ai fait tout ce qu'on pouvait faire. Alors, à cette époque-là, donc, j'étais au lycée Bellevue et passé dans la dépêche du midi une annonce. L'armée de l'air propose des bourses pour apprendre à piloter à des jeunes qui sont en classe de mathématiques. C'était mon cas. J'ai fait la demande sans vraiment y croire. Et puis, voilà, il arrive d'avoir de la chance et j'ai eu la bourse. Et alors, j'ai tout laissé tomber, c'est-à-dire les études. Je n'avais pas passé le bac ni rien. Et je suis parti dans les Pyrénées sur un terrain d'aviation qui se situe à, je ne sais plus, 1700 et quelques mètres d'altitude. Alors, en fait, c'était des avions. Alors là, c'était des avions de la dernière guerre. L'hiver, on a mis des skis. L'été, on se baladait dans les sommets avec des courants ascendants, des turbulences, etc., etc. C'était absolument fantastique.
0: Et alors que vous avez passé le diplôme
1: de... Alors j'ai passé mon brevet de pilote privé d'avion en me disant maintenant je vais faire le nombre d'heures suffisantes comme commandant de bord pour passer mes brevets professionnels. Donc j'ai fait les heures de vol. Alors pour faire les heures de vol, ben, il fallait les payer. Donc j'ai fait des petits boulots, etc. Et puis quand j'ai repassé, parce que je l'avais déjà passé, ma visite médicale, et j'ai repassé ma visite médicale pour être pilote de ligne. Et puis là, l'ophtalmo m'a dit, vous êtes vraiment limite. Et l'acuité visuelle, en général, ça s'améliore pas, ça a tendance à se dégrader. Et donc, il ne faut pas continuer dans cette voie, parce que vous risquez de perdre votre licence. Et donc, je n'ai pas pu continuer. J'en ai pleuré.
0: Vous en avez pleuré, mais à partir de là, vous avez inventé votre vie.
1: Exactement. Donc, je ne pouvais pas voler professionnellement, mais je me suis dit, comme c'était mon rêve de voler, je vais voler autrement. Et j'ai fait tout ce que j'ai pu pour voler. Alors, à cette époque-là, j'ai intégré Aviation Sans Frontières, qui est une association humanitaire qui met l'outil, qui est l'avion, au service des médecins, au service des malades, au service de transport de médicaments, etc., etc. J'ai eu la chance de voler pour Aviation Sans Frontières en République centrafricaine. C'était juste après la chute de...
0: Donc vous étiez déjà dans une volonté humanitaire.
1: Oui, c'est ça. C'est-à-dire que on a la chance de faire un métier fantastique. Alors, là, c'était d'avoir des compétences fantastiques, c'était le piloter. Et donc déjà, c'est le bonheur de piloter. Et si ce bonheur-là, on peut le partager, alors là, c'est absolument fantastique. Voilà.
0: Mais par contre, pour ce qui est des vols de ligne, vous n'étiez pas pilote, mais vous y étiez aussi dans une autre fonction.
1: Et voilà, parce que il fallait bien que je gagne ma vie, notamment pour payer des heures de vol. Et j'ai pu alors là intégrer Air France, mais comme steward. Et c'était absolument fantastique parce que, bien sûr, je passais ma vie dans les avions, donc ça c'était vraiment bien. J'étais souvent dans les cockpits et discutais avec les pilotes. Mais aussi là, en tant que steward, on rencontre les passagers. Ce que ne font pas vraiment les pilotes, ils ont autre chose à faire. Et les passagers, c'est toutes les catégories de citoyens du monde.
0: Vous avez fait peut-être un réseau aussi de personnes.
1: Alors vraiment, sans faire un réseau, mais j'ai rencontré...
0: Le monde.
1: Le monde, voilà, absolument.
0: On peut dire aussi que vous avez vu la mer.
1: Alors bien sûr, parce que je ne sais combien de fois j'ai traversé l'Atlantique depuis les avions et toutes les mers du globe, vraiment. Et je les ai vues de haut, oui.
0: Et la mer est devenue votre passion ?
1: Alors là, c'est longtemps après, parce qu'en pilotant, si vous voulez, j'ai piloté toutes sortes de choses. C'est-à-dire deltaplane, parapente, ULM, gyre, autogyre, ballon dirigeable à pédale. Et puis au bout d'une vingtaine d'années de vol, je me suis dit, là, j'ai fait le tour de ce que je pouvais faire dans les airs. Et maintenant, je veux découvrir la mer.
0: Vous avez tenté quelque chose d'un peu impossible, d'ailleurs.
1: Oui, alors, disons que je me suis dit... Bon, je ne suis plus tout jeune, j'avais 33 ans à l'époque. Et au lieu de faire des stages de voile, etc., etc., j'avais lu les bouquins, notamment les bouquins de Bernard Moitessier, qui lui-même a fait un tour et demi du monde sans escale. Et c'est très inspirant. Son livre s'appelle « La longue route ». Et donc, j'avais navigué avec lui, mais dans ma tête. Avec son bouquin, j'ai acheté un sextant, j'ai acheté de la nourriture pour durer longtemps sur mon bateau. Et je suis parti. Et ma première navigation, ça a été la traversée de l'Atlantique en solitaire, sans avoir jamais navigué avant.
0: Vous aviez quand même je ne dirais pas un grain de folie, mais comment le qualifier ?
1: Je ne sais pas. Je ne sais pas si c'est... Comment dire, c'était presque devenu une passion incontournable et j'y suis allé et ça a été dangereux. Mais alors, j'ai appris à naviguer. Hein.
0: Et vous êtes mis à apprécier les bateaux à fond plat ?
1: Alors non, c'est-à-dire que j'ai traversé l'Atlantique, je suis allé aux Antilles, ensuite je suis revenu et arrivé en France, j'ai atterri à Bordeaux, si vous voulez, puis... Comme je suis toulousain, j'ai dématé, j'ai remonté le canal latéral à la Garonne jusqu'à Toulouse. Et là, il y avait un message sur le répondeur enregistreur de mes parents, quelqu'un qui voulait acheter mon bateau. Il en avait entendu parler, c'était un ketch de 11 mètres. Et il est venu et j'ai vendu mon bateau le lendemain de mon arrivée en me disant « plus jamais la mer parce que j'ai trop souffert ». Mais je connais, j'avais découvert aussi, voilà, je me suis dit ça, oui.
0: Et pourtant, avec des bateaux, un bateau à fond plat, j'insiste.
1: Eh bien oui, alors vous insistez, parce que je suis revenu à Paris. Et à Paris, eh bien, je me promenais le long de la Seine et je suis tombé amoureux. Mais alors amoureux d'une péniche. D'une péniche qui était particulièrement intéressante. Et comme je venais de vendre mon bateau, j'ai acheté la péniche. Et j'ai vécu sur la péniche à Paris.
0: Vous avez vécu sur la péniche à Paris, mais votre espace était limité par les côtés. Et vous aviez envie de retrouver la mer et l'humanitaire. Et petit à petit, naît un grand projet.
1: Alors oui, mais petit à petit, il y a vraiment des étapes. La première étape, ça a été que j'avais de nouveau envie de naviguer, de voir l'horizon. Or, c'est pas sur la Seine.
0: De voir l'horizon.
1: De voir l'horizon, et c'est-à-dire un peu sans frontières. Alors, je fais court et j'ai fait Paris-Miami en péniche, 36 jours.
0: Avec quelles autorisations ?
1: Alors, je craignais un petit peu de me faire arrêter en zone maritime de la Seine, c'est-à-dire après Rouen. Et j'ai fait une petite diversion en passant par la Belgique, où, avec mon pavillon français, je n'intéressais pas vraiment les autorités. Et un matin, j'ai mis le cap sur la mer, c'était dans le port de Nieuport. J'ai eu tous les feux rouges du port qui se sont allumés. J'ai coupé la radio pour ne pas savoir pourquoi, et je suis parti.
0: Donc vous vous êtes dit, tout est possible en fait.
1: Oui, mais ce n'était pas tout à fait de la folie, un peu, mais pas tout à fait, parce que j'avais quand même fait des calculs de stabilité du fond plat en mer, et j'en avais conclu que j'avais une chance sur deux d'arriver de l'autre côté.
0: Votre côté scientifique était quand même présent.
1: Oui, oui, absolument, parce que j'aime la vie, donc je n'ai pas envie de la perdre, et j'avais pris un canot de survie aussi.
0: Vous aimez la vie et vous aimez aussi rendre la vie meilleure à d'autres. On en vient donc à la grande mission de votre vie.
1: Oui, mais quand je suis arrivé à Miami, je me suis dit plus jamais.
0: Déjà. Oui, parce que c'est vrai qu'on n'a pas parlé du
1: voile. Non, plus jamais, parce que ça avait été extrêmement difficile. Alors, un ami m'avait rejoint, lui était pilote Air France, il n'avait jamais navigué. Et il n'a plus jamais navigué après non plus, hein, parce que lui non plus, il avait trouvé que c'était difficile. Et donc plus jamais, je suis rentré en France et puis j'avais oublié cette idée de naviguer. Mais je rencontrais des mariniers qui avaient entendu parler du gars, le fou, qui avait traversé en péniche l'Atlantique. Et m'invitaient.
0: Vous aviez commencé à être un peu un pôle d'attraction en fait. de par vos aventures.
1: De curiosité, on va dire.
0: De curiosité,
1: oui. Oui, de curiosité. Et puis, ce sont des mariniers qui m'avaient offert un pot sur leur bateau. Et ils m'ont dit, mais alors, est-ce que tu sais que le gouvernement français détruit des péniches frécinettes, comme les péniches des canaux de Bourgogne, parce que leur capacité d'emport n'est plus suffisante pour générer un revenu suffisant pour les mariniers.
0: Et donc, vous avez pu récupérer, après différentes tractations, une péniche et a germé un projet. Peut-être que ce projet, vous l'aviez déjà en tête lors de vos voyages de Stewart.
1: Oui, alors, effectivement, ce projet, disons que la destination de ce projet, oui, de mettre une péniche au service des populations qui en ont le plus besoin. Alors, j'avais pensé amener la péniche en Amazonie, parce que j'avais déjà traversé l'Atlantique, donc je me disais, je connais le chemin. Mais en Amazonie, où j'avais été avec Aviation Sans Frontières, piloté un hydravion, eh bien, la densité de population est de l'ordre de 0,01 indien au kilomètre carré. Donc je me suis dit, ce n'est pas forcément là que c'est le plus intéressant. Je me suis souvenu que lorsque, avec les avions d'Air France, on fait la ligne Paris, New Delhi, Bangkok, on traverse le plus grand delta du monde, qui est le delta du Gange. Et voilà. Et quand ce delta, quand on regarde en bas depuis 10 000 mètres, hein, eh bien, au moment de la mousson, qui génère une inondation, on voit de l'eau, c'est un miroir. Et on se demande comment vivent ces gens-là, parce que c'est le pays pratiquement le plus densément peuplé de la planète. Et je me suis dit, bon, c'est là.
0: Un quart de la France pour 200 millions d'habitants.
1: Et voilà, c'est ça.
0: Et justement, quand vous voyez d'avion, c'est un pays très inondé.
1: Ah, mais complètement. Complètement, c'est de l'eau partout, avec quelques îles. Et donc, je n'ai pas hésité, je me suis dit, c'est là, et on est allé là.
0: Et, mais comment, avec une péniche, se dire qu'on va traverser la mer, l'océan, et se faire homologuer?
1: Alors, se faire homologuer, alors là, ça c'est un pari impossible. J'ai quand même essayé, mais malgré la bonne volonté du ministère des Transports français, qui sympathisait, si vous voulez, avec ce projet.
0: C'est des gens, ouais, vous avez réussi quand même à les mettre un petit peu de votre côté.
1: Ah oui, oui.
0: Et alors, des points qui vous ont conseillé.
1: Ben, ils m'ont, oui, donné des idées auxquelles je n'aurais pas forcément pensé. Alors, bien sûr, c'était impossible de mettre la péniche en conformité pour les autorités maritimes. Mais ils m'ont suggéré une option. L'option, c'est en quelque sorte, et très gentiment, allez vous faire voir ailleurs. Ça veut dire, prenez un pavillon qui n'est plus le pavillon français, et dans ce cas, vous ne serez plus obligé de respecter les lois maritimes françaises.
0: Alors, vous êtes allé vous faire voir à Sao Tomé.
1: Et voilà, alors Sao Tomé, dont j'ignorais presque l'existence, j'ai pu avoir le contact du fils du président de la République, qui m'a dit, parlez-en à ma mère. Sa mère, c'était la présidente de la Fondation de solidarité de l'île de Sao Tomé, qui m'a dit, mais bien sûr, vous voulez faire un hôpital, eh ben, nous allons vous offrir l'enregistrement à Sao Tomé, ça veut dire le pavillon de Sao Tomé.
0: Vous arrivez donc à avoir ce pavillon Sao Tomé et vous réussissez à partir avec la bénédiction d'un père.
1: Et oui, parce que avec la péniche, en descendant de Dunkerque où on m'avait donné la péniche, eh bien, on est passé par l'Oise et la confluence de l'Oise et de la Seine s'appelle Conflans-Sainte-Honorine. Et Conflans-Sainte-Honorine, qui est la capitale de la batellerie, abrite le bateau Jesser, qui est une péniche, mais alors très longue, de plus de 70 mètres de long. Et le père Arthur, officier dans cette péniche, on est devenu amis. Et puis lui, il a fait tout ce qu'il pouvait pour aider le bateau. Et d'ailleurs, il a baptisé le bateau. Il l'a baptisé Friendship, l'amitié.
0: Et il a donné le nom à l'association.
1: Et je me souviens d'ailleurs du baptême qui a eu lieu à Paris. C'était très émouvant. Mais ça indiquait vraiment le contexte et la mission de ce bateau.
0: Donc, comme vous venez de le dire, vous partez en mission, c'est-à-dire accompagné aussi par plein de volonté.
1: Oui, parce que un projet comme ça, il faut être soutenu, il faut trouver des gens qui adhèrent à ce projet, qui croient. C'était quand même difficile, hein, notamment pour les spécialistes de la marine marchande et nationale.
0: Et donc, vous partez de la Méditerranée, plus exactement de Provence.
1: Oui, alors on a descendu, on a traversé toute la France par tous les fleuves, fini par le Rhône. Et le Rhône débouche en mer. Déjà ça, il faut le faire. Et donc c'est à Port-Saint-Louis-du-Rhône que se trouve la dernière écluse qui mène dans l'eau salée. Donc à Port-Saint-Louis-du-Rhône, on a fini les préparations du bateau. Et on est parti de là.
2: 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J'ai déserté les crasses qui me disaient sois prudent, la mer c'est dégueulasse, les poissons

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1: Et alors donc c'est un périple qui commence. Et donc Météo France, dont vous connaissiez les responsables sur Toulouse, vous aide.
2: Absolument. Météo France a été une des clés de ce voyage, parce qu'il est exclu de traverser une tempête avec une péniche. On va faire un trou dans l'eau, le bateau va se casser ou bien va se retourner. Et j'avais rencontré les prévisionnistes de Météo France qui ont compris que sans eux, on ne pouvait pas aboutir. Ce projet ne serait jamais arrivé au Bangladesh. Et eux ont vraiment donné ce qu'ils pouvaient, c'est-à-dire ils ont fait un routage. Et ce routage, ça coûte cher en routage, parce qu'il faut mettre un ingénieur météo tous les jours, à travailler sur ces prévisions. Et ce routage a été offert par la direction de Météo France.
1: Il fallait que vous démarriez, donc vous partiez en janvier.
2: Oui, parce qu'on avait pris du retard. Évidemment, je ne voulais pas partir en hiver, mais on avait pris du retard. Mais il y avait une clé de passage, c'était pour traverser l'océan Indien. Il faut passer entre les deux moussons. La mousson d'hiver qui vient du nord-est et la mousson d'été qui vient du sud-ouest. C'est des vents violents qui entraînent des vagues, des houles qui sont trop dangereuses. Le bateau n'aurait jamais pu passer. Mais entre les deux, il y a la renverse des vents. Et il y a à peu près quelques semaines de vent, on va dire, de calme, avec des vents qui sont variables. Il fallait vraiment viser cette...
1: Donc vous avez une fenêtre. Vous partez donc en janvier en Méditerranée, donc avec ces impératifs. Par contre, en Méditerranée, ça, vous êtes avec beaucoup de contraintes, parce qu'il y a des pluies torrentielles.
2: C'est la pire saison pour traverser la Méditerranée. C'est la saison des tempêtes, mais des tempêtes graves et dangereuses.
1: Et donc, vous avez des fenêtres, vous vous arrêtez au port.
2: Voilà. Alors, première fenêtre, c'était le 22 janvier 1994. Et là, Météo France, alors qu'il y avait encore du Mistral, me dit « Demain, ça va se calmer ». Et vous aurez à peu près 2 jours de temps navigable. Alors, on a tiré tout droit sur les bouches de Bonifacio. Et ensuite, ils me disent, probablement encore 2 jours. Et là, on est allé vers le détroit de Messine. Et là, avant d'arriver, abritez-vous tout de suite. Heureusement que Météo France était là, parce qu'on a passé 4 jours de galère, même dans le port. Ça bougeait énormément. Alors, nous avons traversé, et quand je dis nous, parce que j'avais réussi à trouver un équipier, c'était très difficile.
1: Vous avez confié.
2: Oui, le père Arthur, c'est ça. Et puis, mais traverser la Méditerranée en hiver sur un bateau qui fait 200 tonnes, sans pilote automatique, ça avait été extrêmement dur, exténuant. Alors là, à la fin, en arrivant en Égypte, j'avais envoyé un message au père Arthur et à mes amis en France, trouvez-moi un autre équipier parce que c'est trop dur, on ne va pas y arriver. Et alors, on avait traversé le canal, on était au mouillage de Suez, ça veut dire à l'ancre, et un jour, je vois un petit bateau avec quelqu'un qui me faisait des grands gestes, ce bateau accoste, ce quelqu'un saute à bord, il se présente, Serge, je dis Yves, et je dis à Jean-Baptiste, le premier équipier, lève l'ancre, on y va. Et Serge me dit, mais non, attends, j'ai deux choses à te dire, je dis, on a 2 mois, on va pouvoir en parler plus tard. Ah non, non, il faut que je le dise avant de partir. Bon, alors j'ai vu que c'était important pour lui, et je lui ai dit, alors c'est quoi la première chose? Il me dit, j'ai jamais navigué. Mais je lui ai dit, bienvenue à bord, je vais t'apprendre, parce que Jean-Baptiste non plus. Et voilà, donc ça c'est pas important pour moi, on part. Non, non, non, il faut que je te dise la deuxième chose. Et la deuxième chose, c'est quoi? Eh bien, c'est que je sors de 16 ans de centrale. Alors c'était bien sûr pas l'école, c'était la prison. Et ben je lui dis, si tu es sorti, si on t'a laissé sortir, c'est que tu as payé pour ce que tu as fait, je ne veux pas le savoir, et on y va. Et on est parti.
1: En mission.
2: En mission, et lui aussi en mission, et c'était fantastique, et je lui dis, voilà, tu vas voir l'horizon sans barreaux, et il a vraiment apprécié.
1: Être précieuse,
2: parce que tout à fait efficace pour tenir la barre, il était présent.
1: Alors, tenir la barre dans la mer Rouge.
2: Et alors, tenir la barre dans la mer Rouge. Alors, la mer Rouge, c'est un couloir, en fait, hein, entre l'Arabie Saoudite, de l'autre côté, l'Égypte, puis le Soudan, puis l'Érythrée. Et donc, les vents s'alignent d'un côté ou de l'autre. Tantôt, ils vous poussent, tantôt, ils sont contre vous. Et puis, on a tous entendu parler, notamment ces jours-ci, du détroit de Bab el-Mandeb,
1: oui,
2: qui est la sortie de la mer Rouge, voilà, dans le sud. Et là, Babel Mandeb, je prononce mal, mais ça veut dire la porte des larmes. Et je sais pourquoi. Parce qu'on n'a pas pu passer, il a fallu attendre 9 jours pour pouvoir passer le détroit, parce que justement, les vents s'accéléraient, et c'était le coup de vent, si vous voulez, et on ne pouvait pas passer, surtout avec une péniche. Donc on s'est abrité derrière une île, la plus haute de la mer Rouge, l'île de Jabal Zoukar, et on a attendu jusqu'à ce que Météo France nous donne le feu vert.
1: Et donc, vous arrivez à Djibouti.
2: Oui.
1: Et à Djibouti, la solidarité des gens de mer, ça existe. En fait, vous tombez sur des militaires.
2: Et voilà, parce qu'à Djibouti, c'était la base de la flotte française de l'océan Indien. Et donc,
1: Avec
2: le pavillon Sao-Tomé. Bon, ça se repère, une péniche qui rentre dans un port, surtout une péniche française, bien qu'avec un pavillon différent. Et là, même pas une demi-heure après avoir accosté le quai, une voiture arrive avec une voiture de l'armée française. C'était la voiture de l'amiral. Et le chauffeur me dit, c'est qui le capitaine? Bon, c'était moi. L'amiral vous attend. Et donc, j'étais reçu par l'amiral, qui m'a demandé comment s'était passé le voyage.
1: Vous étiez peut-être un peu dans vos petits souliers, non ?
2: Un petit peu, parce que, bon, il aurait pu nous gronder aussi. Hein, oui. Parce que... D'abord, s'enquérir de la façon dont ça s'était passé. Et ensuite, l'amiral me dit, que pouvons-nous faire pour vous ? Voilà. Alors là, c'était vraiment une question surprenante, mais finalement, après, j'ai appris que la solidarité des gens de mer fonctionne.
1: Vous en étiez.
2: Et voilà, nous en étions. Et puis, on est tous humbles devant la mer, même si on est commandant d'un porte-avions.
1: Comme pour la montagne.
2: Et comme pour la montagne, voilà. Et donc, la solidarité, c'est un mot qui existe.
1: Et donc, vous avez été aidé par cette personne.
2: Oui. Et l'aide consistait à réparer le générateur, consistait à réparer la VHF, qui est la radio du bord. Et là, le commandant du bateau atelier m'appelle dans son bureau et me dit voilà, on a pu réparer vos outils et je suis désolé parce que je suis obligé de vous faire payer les pièces. Mais je dis, mais enfin, c'est tout à fait naturel, je vous offre la main-d'œuvre. Bien sûr, je comprends parfaitement. Et il me dit, j'ai appris que vous étiez une association humanitaire. Est-ce que je peux avoir des documents, tout ça? Alors, bien sûr, je donne tout ce qu'on avait. Et lui a fait un don à l'association Friendship équivalent exactement au montant de ce que je lui avais donné. Mais ça a été de sa poche.
1: Donc vous aviez déjà quelqu'un avec vous dans cette aventure.
2: Et voilà, parce que sans lui, c'est lui qui a fait réparer les éléments indispensables pour traverser. Ça veut dire qu'il nous a encouragés, et il a cru lui aussi.
1: Solidaire.
2: Et il a envie de participer.
1: Vous traversez
2: l'océan Indien,
1: et vous arrivez au détroit de Palk.
2: Ce détroit se trouve tout à fait à la pointe de l'Inde. La pointe, c'est le Cap Comorin. Et il y a, si on regarde une carte, il y a Sri Lanka, donc Ceylan. Mais entre Ceylan et l'Inde, il y a une barrière de coraux. Et on ne peut passer qu'à un seul endroit, qui est entre la petite île de Pambam et le détroit de Palk. Donc on arrive là, et le jour se lève, et qu'est-ce que je vois? Je vois un pont trop bas qui nous empêchait de passer. C'était le pont du chemin de fer. Le coût pour faire ouvrir ce pont, c'était 4000 roupies. J'avais des dollars, mais je n'avais pas de roupies. Et il a fallu trouver 4000 roupies. Mais où les trouver? Et puis finalement, j'ai trouvé quelqu'un de généreux, mais généreux au-delà de ce que l'on peut imaginer. C'était le maître d'école de Pam Bam qui me dit « Oui, je peux vous aider parce que je suis le maître d'école, je vais recevoir mon salaire aujourd'hui. » Et ce monsieur, sans nous connaître, mais pour un projet d'aide à des populations, a donné son salaire sans demander une quelconque signature sur une reconnaissance de dette ou quoi que ce soit. Et je ne sais pas si moi-même je serais capable de faire ça. C'était l'épitome de la solidarité. C'était, encore une fois, si vous voulez, on était dans une impasse là et on a trouvé la personne qui avait les clés, c'était ce monsieur.
1: Et vous repartez encore plus investi dans la mission, puisqu'avec encore... Cette personne supplémentaire, cet accompagnement supplémentaire.
2: Et oui, parce qu'il y avait toutes ces personnes qui avaient tant donné pour faire progresser le projet, eh bien, on n'a pas le droit de flancher, si vous voulez. Ça nous renforce, mais ça nous donne une responsabilité encore plus grande.
1: Et donc là, vous louvoyez le long de l'Inde avant d'arriver donc au Bangladesh.
2: Eh oui, alors on sert l'Inde autant qu'on a pu parce que c'était déclaré un cyclone dans le golfe du Bengale. Heureusement, Météo France nous avait prévenu et anticipé la route du cyclone et me disant tant qu'il y a 400 000 nautiques entre le centre du cyclone et vous-même, vous pouvez tenter de naviguer. Et je leur dis, et si jamais le cyclone tourne, ben là, ils m'ont dit, c'est vous le capitaine, c'est à vous de prendre des décisions. Alors, on a longé la côte, mais vraiment rasé la côte indienne. On la voyait. On a quand même eu des rouleaux, de la houle forte. Et on a quand même failli se retourner deux fois. Le bateau a pris une fois une gîte incroyable. Je n'ai pas mesuré, mais c'était un peu plus que 45 degrés. Et tout s'est renversé à l'intérieur. On a réussi à rétablir l'équilibre. Mais bon, c'était craignos, quoi.
1: Vous arrivez au Bangladesh.
2: Et voilà.
1: Vous arrivez au Bangladesh avec ce bateau

0: Mission accomplie, mission accomplie.
1: Et mission qui recommence. Puisqu'il va, le projet, il va falloir le concrétiser. Et le projet, c'est le bateau hôpital.
0: Et oui, parce que ce n'était pas le tout d'amener un bateau pour amener un bateau. Ce n'était pas du tout l'idée de faire un exploit ou un record ou rien à faire avec tout ça. C'était de faire un hôpital flottant. Parce que, donc, on l'a dit au départ, le Bangladesh est le plus grand état du monde, inondé, quelquefois 80%. Donc, il faut amener des aides.
1: Avec des sortes d'îles flottantes, enfin, d'îles qui se déplacent.
0: Alors, oui, elles ne sont pas vraiment flottantes, mais ce sont des îles qui se déplacent. Parce que le Sérode, c'est comme un radeau de limon, ce pays. Et les fleuves sont tellement puissants qu'ils mangent les... Moi, j'ai vu le chenal du Brahmapoutre se déplacer d'un kilomètre en quelques mois, si vous voulez. Et donc, les îles tombent, s'écroulent, se reconstituent plus loin. Et puis, les populations qui habitent ces îles sont les populations les plus défavorisées du Bangladesh, c'est pour dire. Et qui n'avaient jamais vu de médecin, jamais vu d'hôpital.
1: L'idée, c'est donc, le long de ce fleuve, un bateau hôpital va se déplacer d'île en île.
0: Voilà, c'est cela. Eh bien, les gens étaient très surpris de voir un bateau qui accoste leur île où personne ne va, parce que ça n'intéresse personne. Oui.
1: La conception du bateau hôpital, ça ne s'est pas fait en un jour. Et vous avez rencontré des personnes, alors une personne fondamentale dans votre vie?
0: Alors on va dire même deux femmes qui ont vraiment transformé ma vie. La première s'appelle Runa. Elle a écouté ce projet. Elle y a adhéré tellement qu'on s'est mariés. Et Runa est devenue ma femme. Elle a apporté toute sa fraîcheur, mais tout son dynamisme, toute sa compétence d'entrepreneuse. Et ensemble, on a avancé le projet. Donc il fallait trouver des financements pour opérer la transformation de ce bateau. Ça coûte cher. C'était difficile, ça nous a pris beaucoup de temps. Et en attendant, on s'est mariés et Runa avait déjà deux enfants, Wassama et Shazar. Et il fallait vivre. Or, moi, qu'est-ce que je sais faire dans ce pays dont je ne connais pas la langue, je ne connais pas la culture, mais il y a des bateaux. Et j'ai vu des bateaux fantastiques, des bateaux traditionnels en bois et des bateaux millénaires. J'ai suggéré l'idée de faire du tourisme fluvial sur des bateaux traditionnels dans le plus grand état du monde. Et ça a marché.
1: Ça a marché. Vous trouvez des volontés aussi, parmi lesquelles un grand architecte de bateaux?
0: Oui, alors là, c'était, si vous voulez, il y a plusieurs épisodes. Mais d'abord, on a trouvé des financements. La question des gens qui montaient à bord du bateau, ils appréciaient, parce que naviguer sur le Gange à bord d'un grand voilier aux couleurs ocre, 30 mètres de long en bois, c'est fantastique. Mais la question, c'était, mais qu'est-ce que vous faites là, vous, un Français, à naviguer dans ce pays? Alors, je leur expliquais, je leur racontais l'histoire de la péniche. Dans ce bateau, j'ose le dire, on a reçu des ambassadeurs, des ministres, des sommités, et tout le monde me demandait pourquoi vous êtes là. Alors, je leur racontais l'histoire de la péniche qui était en cale sèche. Et le président de la compagnie Unilever a dit, mais il vous faut combien pour transformer ce bateau en hôpital? Et il a pris la décision de financer la transformation du bateau hôpital. Et ensuite, la décision de financer le fonctionnement de ce bateau. Alors là, vous voyez, après des années, la bagarre de la navigation, la bagarre pour chercher faire des dossiers, chercher des financements, des sponsors, etc. Tout d'un coup, ça arrive. C'est comme dans certains livres.
1: C'est le soulagement.
0: Ah oui, alors vraiment...
1: Et vous trouvez le meilleur architecte de bateau du monde.
0: Oui, alors après si vous voulez...
1: Tout s'enchaîne.
0: Et voilà, tout s'enchaîne. Et il fallait vraiment redémarrer. Et Runa a apporté la fraîcheur et dynamisme. Et puis ensemble, on fait des merveilles parce que, comme dit mon ami Gérald Simonovski, qui est le fondateur de l'association Aviation sans frontières, 1 plus 1 égale 3.
1: Et voilà, 1 plus 1 égale 3. Donc après, il y a eu un cercle vertueux, tout s'est enchaîné. Il y a eu une autre péniche qui a été créée. Les missions de Friendship, c'est votre association, se sont largement étendues, même au-delà du caractère médical. Ça concerne aujourd'hui 8 millions de personnes.
0: Voilà, c'est-à-dire que le rêve que j'avais au départ d'offrir un bateau hôpital à ce pays, il a dépassé mes espoirs les plus optimistes, au point que maintenant, ça veut dire un peu plus de 30 ans après que ce bateau soit arrivé là-bas, eh bien, l'association Friendship, grâce au dynamisme de Runa, hein, vraiment, elle est incroyable. L'association, maintenant, compte à peu près 4000 salariés locaux. Il y a des équipes chirurgicales qui viennent de toute l'Europe, mais en particulier de France, qui viennent travailler là-bas. Et puis, d'autres sponsors ont participé. Un second hôpital a été construit, hôpital flottant, et puis des ambulances flottantes, des catamarans. Et maintenant, il y a 7 bateaux hôpitaux qui fonctionnent, des hôpitaux à terre, des dispensaires. Moi, je n'imaginais pas que ce rêve deviendrait une réalité aussi belle, aussi enthousiasmante, et que grâce à l'énergie et la synergie de tant d'autres personnes dépasserait les espoirs les plus optimistes. Il faut y croire.
1: C'est votre dernier mot ?
0: Oui, et si je n'ai qu'un mot à dire, c'est cela. Croyez dans vos rêves, et je dirais même que l'action est la sœur du rêve.
1: Merci beaucoup, Yves Maire.
0: C'est moi qui vous remercie.
2: Amis auditrices et auditeurs, une précision tout d'abord, la deuxième femme qu'a rencontrée Yves Maire, qui n'apparaît pas dans l'émission, eh bien c'est Mère Teresa, qui était venue de Calcutta pour soutenir le projet. Cette émission donc se termine, mais tout n'est pas fini pour autant, puisque dans la prochaine émission, je me rappelle, du 9 septembre, je vous proposerai de retrouver Brigitte Dizien, infirmière qui se rend régulièrement au Bangladesh sur la péniche hôpital. 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
0: Bonjour à toutes et à tous, bienvenue dans Le Carnet, l'agenda des sorties près de chez nous.
1: Cette semaine, on va tenter de remporter le gros lot, participer à une randonnée en vélo, soutenir les enfants malades, explorer une exposition interactive et découvrir les Explore Games.
0: Le samedi 5 septembre, direction Bourg-en-Bresse pour le grand loto de rentrée. Le Big BDE met en jeu de nombreux lots, télévision 4K UHD, Apple Watch, tablette, air fryer et bien d'autres. Le grand loto de rentrée, c'est le samedi 5 septembre à partir de 17h au marché couvert de Bourg-en-Bresse. C'est 4€ pour un carton, 10€ les 3 cartons, 18€ les 6 et 30€ les 10 cartons. 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

Et c'est parti pour la 81e émission de Du Poil sous les bras. Et moi, eh bien, la petite blanche, je suis ravie de vous retrouver pour une nouvelle saison, accompagnée d'invités qui en ont sous les aisselles et qui sauront, j'en suis sûre, nous transmettre des savoirs. Parce que oui, aujourd'hui encore plus qu'hier, il est essentiel d'avoir accès à des connaissances et de pouvoir nourrir notre intelligence avec ces connaissances. Une intelligence bien humaine, car je fais partie de celles et de ceux qui considèrent que le doute,

0: subjectivité, le ressenti, les émotions, le goût, tout cela participe de notre intelligence et que donc il n'y a point d'intelligence artificielle. J'espère que Du Poil sous les bras est une invitation à faire fructifier votre intelligence humaine. Mais trêve de blabla, voyons tout de suite à qui nous avons affaire aujourd'hui.
1: Les gens comme moi sont des gens qui aiment creuser des questions en suivant le débat public. Et donc creuser des questions pour qui semblent simples, jugées d'avance et qui en fait méritent d'être creusées. Et c'est ce qui me caractérise, je pense, c'est de vraiment de prendre une question et puis d'essayer de la complexifier en montrant qu'elle n'est jamais aussi simple qu'elle n'a l'air dans la manière dont elle est présentée dans le débat public. Les gens comme moi, c'est aussi des gens qui sont inquiets face à l'époque que nous vivons, qui, malgré un optimisme, je pense, qui me caractérise au quotidien, j'aime voir la vie du bon côté. En ce moment, je trouve qu'il y a plein de signaux d'alerte qui m'inquiètent et je crois qu'on est toute une série de gens à ressentir cette forte inquiétude.
0: Et je confirme, je fais partie de ces gens inquiets. Inquiets de la montée du racisme, du rejet de la différence, de la brutalité, de l'autoritarisme politique, du masculinisme mortifère de nombreux hommes d'État notamment. Et je suis inquiète, bien sûr, de l'inaction de nos gouvernants face au dérèglement climatique. Mais justement, raison de plus pour écouter Du Poil sous les bras et pour l'heure, raison de plus d'écouter mon invité.
1: Bonjour, je suis Anna Arzmanoff, je suis maîtresse de conférences habilitée à diriger des recherches à Sorbonne Université. Donc je suis au départ spécialiste d'études littéraires et linguistiques, mais depuis une dizaine d'années, mes recherches ont beaucoup évolué puisque je suis devenue co-titulaire d'une chaire du CNRS sur les enjeux contemporains de la liberté d'expression. Et dans ce cadre, je m'intéresse à ces enjeux contemporains sous différentes formes. Donc ça peut être le tribunal, j'ai publié déjà un livre sur les critères appliqués par les juges pour évaluer les limites de la liberté d'expression, comment on dit ce qui est une provocation à la haine, une injure, etc. Dans ce cadre, j'ai aussi réfléchi à la comparaison entre la France et les États-Unis sur la manière dont on conçoit la liberté d'expression et comment ces deux conceptions se heurtent actuellement. Et puis, depuis une dizaine d'années aussi, je m'intéresse à la question de toute la régulation de la création et toute la manière en fait dont la liberté de création s'exerce à notre époque contemporaine, donc à la fois en France et au Canada.
0: Il y a déjà plein de choses passionnantes dans ce petit bonjour. La liberté d'expression, bien sûr, on va y revenir, mais aussi la liberté de création. Dans le livre « Censure » qui paraît aux éditions Anna Moza, dans une collection que j'apprécie beaucoup, « Le mot est faible », Anna Arzmanoff nous éclaire sur ce qu'est réellement la censure. Parce qu'aujourd'hui, beaucoup de monde, surtout à droite, on va pas se mentir, crie à la censure. Alors quel rapport, me direz-vous, entre la liberté de création, artistique en l'occurrence, et la censure ? Eh bien, c'est dans le champ de la création artistique, de la production culturelle, pourrait-on dire, que la censure, ou ce qui s'en approche, s'exerce le plus. Cela vous étonne, vous interpelle ? Eh bien, restez au frais, dans Du Poil sous les bras, et vous sortirez de cette émission avec quelques bases supplémentaires pour défendre la démocratie, rien que ça. Car comprendre ce qu'est la censure, mais surtout ce qu'elle n'est pas, eh bien, c'est faire le premier pas pour accepter les espaces de confrontation et de désaccord essentiels pour la démocratie. S'intéresser à la censure, c'est essayer de saisir ce qui ne relève justement pas de la censure, mais de l'entrave, du conflit, de l'empêchement, de l'atteinte, de tout un tas de mécanismes qui ne sont pas de la censure. Donc j'invite particulièrement tous les ouin-ouin, ces mâles blancs réac, adeptes du « on ne peut plus rien dire », à écouter avec attention ce qui va suivre, même si cela risque de les bousculer très fort, j'en ai conscience. On sait que ce n'est pas facile pour cette catégorie de la population d'accepter une critique, même minime. Du poil sous les bras, pour les ouin-ouin, mais pour les autres aussi, c'est parti.
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0: Alors d'abord, il faut qu'on parle de la liberté d'expression. Parce qu'on entend un peu tout et n'importe quoi à propos de la liberté d'expression, surtout n'importe quoi d'ailleurs. Et donc, avant de voir ce qu'est la censure qui agit dans le champ de la création, penchons-nous sur la liberté d'expression, qui est un peu, d'après ce que j'ai compris, la porte d'entrée pour parler de la censure.
1: Oui, tout à fait. Alors, dans votre question, il y a un élément que je trouve très intéressant, c'est que vous dites qu'actuellement, on dit un peu tout et n'importe quoi sur la liberté d'expression. En effet, la liberté d'expression est au cœur du débat public actuellement et aussi, en fait, fait l'objet d'instrumentalisation et qui, en fait, je pense, peut très bien expliquer les mécanismes de censure dans lesquels on va entrer tout à l'heure, puisque, en fait, on a notamment de la part du milieu réactionnaire, une sorte d'accaparation de la liberté d'expression, du concept même de la liberté d'expression, qui consiste à dire on ne peut plus rien dire, c'était mieux avant. Et donc ça c'est la première chose que l'on peut dire, c'est qu'actuellement il y a vraiment dans le débat public des oppositions et donc une instrumentalisation de ce concept-là. Et ce concept-là, justement, il est souvent mal compris parce que quand il fait l'objet d'appropriations réactionnaires, on ne sait plus très bien ce qu'on entend par liberté d'expression. La liberté d'expression, c'est un principe fondamental, une liberté fondamentale qui est protégée de manière constitutionnelle, donc protégée en France, mais aussi limitée. Et ce n'est pas nouveau. Donc quand on dit on ne peut plus rien dire, il faut rappeler qu'en France, en fait, on n'a quasiment jamais pu tout dire, tout en protégeant la liberté d'expression. En 1881, donc il y a eu une loi qui a été promulguée, donc qui a servi à la fois à la protéger et à la limiter. Parce que l'idée, c'est qu'en la limitant, on peut donner... c'est une condition du bon exercice de la liberté d'expression pour tout le monde. Je m'explique. Donc si on a, dans un pays, on peut injurier son prochain, si on peut le diffamer, si on peut provoquer à la haine, l'idée, c'est que dans ce cas-là, il n'y a pas d'équité entre les différentes personnes dans le débat public. Et donc, pour cela, il vaut mieux limiter ce type de discours pour pouvoir accéder à cette plus grande équité. Donc, c'est le paradoxe de la liberté d'expression telle qu'on la conçoit en Europe, qui consiste à la réguler, notamment sur les discours de haine, c'est celui-ci. C'est que pour la protéger et pour la rendre meilleure, cette liberté d'expression, il faut en réalité la réguler. Et peut-être que là, c'est important de faire une petite parenthèse sur la question américaine, puisqu'aux États-Unis, en fait, la conception est très différente. Ce qui nous oppose aux Américains, c'est la régulation des discours de haine. Aux États-Unis, on peut dire ce qu'on veut, on peut avoir un discours raciste, on peut avoir un discours discriminatoire, etc. C'est tout à fait possible et autorisé par le fameux premier amendement. Et actuellement, ce qui est très intéressant, c'est qu'on a une influence en fait, de cette conception américaine dans le débat français pour plusieurs raisons. Tout d'abord, parce que là où les gens s'expriment, c'est sur les réseaux sociaux. Ce sont des plateformes américaines et que l'Europe cherche à réguler. Donc ça, c'est déjà une première zone de friction, mais aussi parce qu'on a une importation en France du vocabulaire du trumpisme. Et le vocabulaire du trumpisme, justement, repose là-dessus, sur cette défense à tout prix de la liberté d'expression, du free speech, le free speech étant la possibilité de tout dire et donc d'être raciste, d'être homophobe, etc.
0: C'est passionnant ce que vient de dire Anna Arsoumanoff. C'est pour protéger la liberté d'expression de tout le monde que cette dernière est limitée par la loi, par souci d'équité. La liberté d'expression, c'est donc pouvoir dire ce qu'on veut dans le cadre de la loi en vigueur dans le pays où l'on se trouve. Les seuls qui peuvent dire « on ne peut plus rien dire », ce sont les personnes haineuses en France, parce qu'effectivement, on leur interdit de dire certaines choses. Je propose donc à tous les racistes, sexistes, LGBT-phobes, etc. de s'expatrier aux États-Unis pour pouvoir cracher là-bas leur venin quotidien. Bon débarras, qu'ils se cassent, les amoureux du free speech, on sera bien mieux sans eux. Et donc, ce qu'explique Anna Arsoumanoff, c'est que la censure, c'est différent. Interdire à quelqu'un de dire quelque chose d'illégal, c'est pas de la censure. La censure, ce serait interdire à quelqu'un de dire ou de faire quelque chose de légal.
1: Déjà, pour comprendre comment s'exerce la liberté d'expression et à quel moment elle est contrainte ou non contrainte et quelles en sont les limites. Donc là, je ne parle plus des limites juridiques, mais des limites dans le débat public, ce qui est plus facile à dire qu'autre... Enfin, parce que la liberté d'expression, c'est ça aussi, c'est que ça bouge en fait en fonction des différents contextes. Il ne faut pas l'opposer à la censure en fait. Tout ce qui vient modifier les frontières de la liberté d'expression n'est pas forcément de la censure. Donc c'était le postulat de départ de mon livre, qui est de dire arrêtons de parler sans cesse de censure dès lors qu'il y a des conflits dans la liberté d'expression. Parce que la liberté d'expression, c'est aussi la possibilité d'avoir un débat public qui parfois peut être violent, de pouvoir confronter des points de vue de façon virulente. Ça, c'est tout à fait possible. Et donc ça et ensuite ce que c'est que la censure au départ, pour essayer de définir, donc c'est le terme de censure, si on prend d'un point de vue juridique, c'est vraiment une censure institutionnelle. Donc c'est-à-dire il y a des pays où il y a une censure qui existe des contenus intellectuels par exemple, ou des contenus culturels. On peut penser à l'Iran. Donc en Iran, tout contenu culturel est soumis à une autorité de censure qui accepte ou pas qu'un discours ou un produit culturel soit diffusé. À cet égard, en France, on n'est pas du tout dans ce contexte-là, puisque quand je parlais tout à l'heure de la régulation juridique de la liberté d'expression, ça se fait a posteriori, c'est-à-dire qu'on est condamné pour quelque chose qu'on a déjà dit, donc le discours circule déjà, et il n'y a presque jamais de censure a priori, sauf pour les publications pour la jeunesse, qui en France font l'objet d'une lecture par une commission qui pourra dire si le livre est plutôt destiné aux 13 ans, 15 ans, 18 ans, etc. Vraiment, au sens institutionnel, on peut parler de censure s'il y a vraiment un retrait. La censure, donc j'ai dit que ça, une première caractéristique, c'est que c'est institutionnel. Deuxième caractéristique, il faut qu'il y ait un empêchement. Et c'est là que si le livre a été retiré, on peut parler d'un empêchement. Si en revanche, on dit que le livre est destiné par exemple aux plus de 18 ans, là on pourrait parler de censure partielle, donc c'est pas exactement un empêchement total pour l'œuvre de circuler.
0: Donc, il y a des censures partielles pour protéger les mineurs. Mais pour être clair, est-ce qu'il y a en France des cas de censure totale de livres pour adultes ?
1: Non, pour adultes, jamais. Il y a eu une fois, donc j'ai interrogé des juges, notamment à la 17e chambre, qui est cet endroit à Paris où on juge presque toutes les publications donc a posteriori, pour appliquer la réglementation relative à la liberté d'expression. Donc une juge m'avait expliqué qu'elle avait interdit une fois un livre de revenge porn, et que, en fait, tout le monde s'était moqué d'elle après au tribunal, en l'appelant Anastasie, qui est la grande figure du 19e siècle de la censure. Donc c'est pour dire que ça n'existe pas, en fait, et ça, c'est important de le rappeler.
0: Deuxième point très intéressant à garder en tête, la censure est institutionnelle. Et en vrai, ça n'arrive quasiment jamais. Encore une fois, tant qu'on est dans le cadre de la loi. Mais alors, comment expliquer qu'on entend autant crier à la censure? Et est-ce qu'il ne faudrait pas peut-être bannir ce terme, puisqu'il est inapproprié la plupart du temps?
1: Alors en fait, je ne suis pas du tout pour une censure du mot. Censure, ce serait quand même un comble. Donc ce n'est pas du tout ce que je dis. Simplement, je pense que c'est important de rappeler ces deux critères. À la fois un critère d'une institution, donc d'État, hein, qui est au départ ce que c'est que la censure, et puis qu'il y ait un empêchement. Ensuite, justement, dans mon livre, j'essaie de réfléchir à ce critère de l'empêchement, ce critère de l'acteur ou de l'actrice qui empêche une production culturelle d'être créée, d'être diffusée, pour essayer de voir ce qui se passe, donc essayer de distinguer les cas. Donc dans certains cas, on peut parler de censure. Donc j'ai cité par exemple, on peut citer l'exemple du Printemps des Poètes, où donc c'était il y a quelques années, au Printemps des Poètes, le parrain du Printemps des Poètes était un écrivain donc qui est plutôt classé à droite, Sylvain Tesson. Et à ce moment-là, un certain nombre de poètes et poétesses avaient écrit une tribune pour dire qu'ils ne voulaient pas être représentés par cette personne. Et je me souviens que dans la presse, on avait beaucoup parlé de censure. Et là, c'est typiquement un cas où j'ai envie de rappeler qu'il ne s'agit pas d'une censure quand il y a une tribune qui est signée par des personnes qui ne se sentent pas représentées par un président. Donc ce n'est pas un acte de censure, il n'y a aucun empêchement ici, c'est simplement des gens qui expriment leur liberté d'expression. Donc c'est là, je crois, que la frontière est très importante dans la question, dans la notion d'empêchement ou pas par le discours qui est produit.
0: Alors là, j'ai bien compris qu'une tribune, ce sont des gens qui s'expriment librement et que ce n'est absolument pas une censure. Il s'agit de conflits, par exemple, autour de la liberté d'expression, et c'est très bien. Mais par contre, est-ce qu'on pourrait qualifier de censure une décision qui aurait été finalement de refuser que Sylvain Tesson parraine l'événement, puisque dans ce cas, il aurait été empêché?
1: Exactement. En fait, là, on peut parler de censure. Moi, je préfère parler d'entrave parce que je trouve le terme de censure est trop chargé, parce qu'il y a tout de suite une légende noire et qu'en fait, c'est un terme qui permet, qui juge. Donc, quand on dit censure, c'est forcément négatif. Alors que l'idée du livre aussi, c'est de ne pas juger les affaires, mais c'est de les expliquer. Donc, si on reprend ce cas, mais qui est un cas fictif, parce que dans les faits, il n'a pas été empêché. Mais par exemple, là, on a une affaire très récente à Marseille au sujet d'un réalisateur israélien qui était invité dans un festival. Et donc, il y a eu une tribune contre la présence de ce réalisateur israélien donc dans le festival, la tribune expliquant que c'est parce qu'il avait des financements de l'État israélien. Donc on peut dire qu'ici, c'était en plus un appel au boycott. Donc sachant que le boycott est protégé par la liberté d'expression, l'appel au boycott, on peut très bien appeler les gens à ne pas se rendre quelque part, à ne pas aller à un festival parce qu'on désapprouve quelque chose du festival. Ça, c'est tout à fait possible. En revanche, dans ce cas, le réalisateur en question a décidé de se retirer du festival. Donc ici, on peut dire que c'est un cas d'autocensure. Donc là, pour le coup, on peut dire que c'est un cas d'autocensure puisque lui-même s'est senti empêché par cette tribune qui appelait au boycott. Donc c'est là aussi que c'est important de distinguer en fait les actions des uns et des autres. D'ailleurs, c'est intéressant parce que tout à l'heure, dans votre première formulation, vous m'avez demandé si la personne a été empêchée. Vous avez utilisé un passif. Et moi, justement, j'évite le passif. J'ai envie de savoir qui a empêché pour décrire ce dont on parle quand on parlait de Sylvain Tesson. Parce qu'il faut toujours à la fois dire quelle a été l'action en question, sur quel motif, mais aussi qui a fait quoi. Et c'est ces deux critères qui me semblent très importants à croiser.

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2: Vous êtes bien dans du poil sous les bras. Et oui, si vous avez la chance d'écouter cette émission dans sa version FM, eh bien vous venez d'entendre Ludivine Nebra avec Peuple des Montagnes. Ludivine Nebra est une ariégeoise de grand talent et j'en profite pour saluer les opposants au projet de mine de Salaud dans le Couseran, une mine qui porte bien son nom. Et oui, et le tungstène dont parle Ludivine dans la chanson, si vous avez bien tendu l'oreille, eh bien c'est celui que certains veulent extraire des montagnes ariégeoises, parce qu'avec du tungstène, figurez-vous, on fabrique eh bien des armes, par exemple. Et comme le dit un très joli tag local, 10 ans de mine, c'est 1000 ans de merde. Voilà, c'est dit. Revenons à notre invité, Anar Soumanov, qui a écrit « Censure » dans la collection « Le mot est faible » des éditions Anamosa. Une collection qui, vous le savez, si vous écoutez du poil sous les bras, sert à décrypter des mots. Ici, censure. Donc, une censure, on l'a dit, extrêmement rare en France, trop souvent confondue avec ce qui relève de conflits liés à la liberté d'expression. L'autocensure, elle, existe. Par contre, elle est parfois décidée pour anticiper des risques plus ou moins réel d'ailleurs, mais s'auto-censurer, ce n'est pas être censuré. Il n'y a pas eu, par exemple, de décision institutionnelle de déprogrammer le cinéaste Navad Lapid au festival du film de Marseille. Qui décide de la censure et pourquoi ça change tout? Je vous donne un autre exemple dans l'air du temps, puisqu'on y est. Quand Patrick Bruel, qui est multi-accusé d'agression sexuelle et de viol, avait annoncé qu'il annulait sa première tournée, Agnès Jaoui avait déclaré qu'elle était contre cette censure. Eh bien, elle avait tort. Ce n'était pas de la censure. Et en plus, si vous voulez mon avis, elle a aussi tort de défendre un type accusé par plus d'une trentaine de femmes. Mais ça, c'est un autre débat. Avançons plutôt sur la censure. S'il y a peu de censure stricto sensu, il y a des tas de situations dans lesquelles des œuvres, des artistes, des productions culturelles sont contestées et font l'objet de mesures contraignantes, pourrais-je dire. Eh bien justement, c'est là-dessus qu'Anar Soumanov nous invite à nous arrêter. Elle nous invite à développer notre vocabulaire pour nommer plus justement la réalité des faits.
3: Dans le vocabulaire que je propose, je ne suis pas la seule à le proposer, hein, c'est un vocabulaire juridique, je parle plus volontiers d'atteinte ou d'entrave. Et puis après, on pourra éventuellement évoquer la question du combat culturel, qui est très proche de la question de la censure et des limitations de la liberté d'expression. Si je commence par l'atteinte, donc elle est définie de manière juridique, par ses effets. Quand on porte atteinte à une œuvre, c'est qu'on porte atteinte à son contenu, à sa matérialité. Et dans ce cadre, on peut dire qu'il y a des atteintes qui sont de vraies atteintes et d'autres qui ne sont pas de vraies atteintes. Et pourtant, on les met toutes dans une même catégorie qu'est la censure. Je m'explique, on reproche souvent aux actions écologistes de pratiquer de la censure quand, par exemple, elles font des jets de soupe dans un musée. Sur une œuvre, donc la Joconde, ça a été le cas de la Joconde, d'une œuvre de Monet aussi. Donc on leur reproche de censurer des œuvres en jetant des jets de soupe sur ces œuvres. En réalité, il n'y a jamais d'atteinte de ces œuvres, puisqu'elles sont protégées, il suffit de nettoyer. Et ici, l'œuvre sert de support pour l'expression, en fait, pour attirer l'attention du public sur des questions écologiques. Il ne s'agit pas de porter atteinte au contenu de l'œuvre, et d'ailleurs, ce n'est pas son contenu qui dérange, mais vraiment, parce que c'est une œuvre célèbre, ça permet de donner une visibilité à une cause. Donc on voit bien ici qu'on est au contraire dans la liberté d'expression. Et c'est une façon d'amplifier une expression par le biais de ce qui ressemble à une atteinte ou à une censure d'une œuvre très connue, mais en réalité, il n'y a pas du tout de censure. En revanche, on peut opposer donc ce type d'atteinte à des atteintes qui sont irréversibles, qui consistent à détruire des œuvres et surtout lorsque le contenu dérange. Donc on peut prendre l'exemple d'une exposition féministe à Nîmes qui s'appelle Benzi Cyprine, donc il y a quelque temps, qui a été saccagée Et dans cette exposition, il y avait presque que, c'était des représentations de femmes qui posaient problème, notamment lorsqu'elles étaient érotisées, etc. Donc on voit bien ici que la logique est très différente, déjà en termes de motivation, puisque là, il s'agit de faire disparaître une œuvre en raison de son contenu, et non pas de profiter de la visibilité d'une œuvre pour amplifier une cause. Donc la motivation est différente, et le résultat est différent, dans la mesure où l'œuvre est détruite finalement. Et puis, toujours par rapport à la question des attentes, je trouve qu'on peut aussi évoquer ce qui s'est passé ces derniers temps sur les lieux de diffusion de la culture, et notamment des librairies qui font partie de ce que j'appelle des attentes. Il y a des vitrines de librairies qui ont été taguées de manière irréversible, souvent à l'acide, donc avec des traces qui sont restées longuement, notamment des librairies qui avaient accueilli une personne albanaise, donc relative à la question palestinienne. Ça peut être aussi une librairie qui est vraiment considérée comme de gauche à Quimperlé, qui s'appelle Divergence, qui est ciblée avec un tag sur Justice pour Quentin de Ranque, hein, du nom de ce Lyonnais identitaire qui a été assassiné en 2025. Donc tout ça, ça fait partie de ce que j'appelle des atteintes. Donc c'est pour ça que je trouve que le terme de censure ne permet pas de rendre compte vraiment de ces phénomènes-là, qui sont pourtant très présents et qui ont une influence sur la liberté d'expression et surtout là, sur la liberté de création, c'est-à-dire sur ce qu'on peut produire, ce qui est visible comme production culturelle. Donc quand une exposition est saccagée, elle n'est tout simplement plus visible du tout. Et il y a un certain nombre d'exemples de ce type actuellement en France.
2: Alors, beaucoup de choses à dire ici. D'abord, une précision. Quand Anna Arsoumanoff vient de parler d'une librairie ciblée à cause d'une personne albanaise, avez-vous entendu la virgule ? Une personne, virgule, albanaise. Il s'agit en effet de Francesca Albanese, qui est rapporteuse spéciale à l'ONU pour les territoires palestiniens occupés. C'est une juriste spécialisée en droit international et droits humains. Rien à voir donc avec l'Albanie. Je ferme cette petite parenthèse pour revenir à la censure, ce mot épouvantail utilisé à tort pour discréditer de nombreuses actions pourtant légitimes et légales. Nommons les choses pour ce qu'elles sont, de l'entrave, de l'atteinte au bien par exemple. Une chose a d'ailleurs surpris la néophyte que je suis en lisant censure, c'est qu'Anna Arsoumanoff y parle de la censure autour, donc uniquement de la production culturelle. Et en discutant avec elle dans ce petit bureau de la Sorbonne à Paris, je me demandais si c'était un choix malin, par ailleurs, me semble-t-il, ou est-ce que la censure ne concerne que la production culturelle ?
3: Oui, c'est vraiment un choix qui est lié à mes spécialités, mais aussi parce que c'est déjà un champ énorme, en fait, la culture, puisqu'il y a le secteur du cinéma, du livre, du spectacle vivant, de la musique, donc c'est déjà énorme, mais évidemment que c'est bien plus large, là, puisque la liberté d'expression, c'est toute expression publique, et actuellement, en fait, les phénomènes que j'observe auraient très bien pu être décrits dans le milieu de l'université, le milieu de l'école même. Donc il y a un certain nombre on n'est pas encore entré dans la question des pressions, ce que j'appelle des pressions externes, qu'on retrouve aussi à l'école. Et puis, on peut comparer aussi à la question de l'expression des journalistes actuellement, hein, qui subissent des entraves, voire des atteintes matérielles, donc parfois avec du matériel qui est saccagé, qui ressemble en fait à ce que j'ai pu observer dans le milieu de la culture.
2: Ok, de toute façon, si on arrive à bien comprendre ce qu'est la censure et ce qui entrave les productions culturelles, alors on pourra facilement transposer cela dans d'autres domaines où l'expression publique est mise à mal. Alors, on a parlé des atteintes, voyons maintenant ce que sont les entraves.
3: Donc les entraves, c'est plutôt des empêchements qui concernent la création ou la diffusion d'une œuvre. Donc là, on n'est pas dans l'atteinte matérielle comme ce dont on vient de parler. Et donc, dans ces entraves, donc, il faut qu'il y ait un empêchement, donc, concrètement que une œuvre puisse soit ne pas être créée ou être créée ou bien ne pas être vue. Donc des actions qui empêchent à cette œuvre d'être vue. Et donc on peut distinguer deux types d'entraves. Et c'est un premier type d'entrave, c'est ce que j'appelle les entraves internes. Donc les entraves internes, ce sont des entraves qui concernent des personnes qui interviennent, qui font partie de la chaîne de production et de diffusion d'une œuvre. Donc ça peut être un directeur, une directrice de festival, donc ça peut être aussi un élu ou une élue qui a le pouvoir de financer cette œuvre, ça peut être l'artiste lui-même ou elle-même. Donc tout ça, c'est ce qu'on appelle des entraves internes, par opposition à des entraves externes, où ce sont des gens comme vous et moi, ou bien un groupe politique, mais qui ne fait pas partie de la chaîne de diffusion et de création et de diffusion d'une œuvre, qui cherche à empêcher l'existence d'une œuvre.
2: C'est d'actualité ce que vient de préciser Anna Arsoumanoff. Aux élections municipales de 2026, l'extrême droite et la droite, de plus en plus extrême, se sont emparés de pas mal de villes. Et ces élus ont le pouvoir de financer, de programmer et de faire vivre ou mourir la culture.
3: Dans ce que j'ai observé ces dernières années, les entraves me paraissaient encore assez discrètes. Les entraves de personnalités politiques. Donc là, si on parle, donc on peut dire qu'on est dans le cadre d'une entrave interne où un élu ou une élue locale qui a un pouvoir de subvention intervient sur une programmation. Il faut rappeler que la liberté, il y a une liberté de création, une liberté de programmation. Les élus, normalement, n'ont pas à intervenir sur le contenu, par exemple, d'une salle de spectacle qu'ils ont dans leur ville. Et donc, jusqu'à peu, on voyait des phénomènes plus insidieux, à savoir donc un financement qui n'était pas donné, ou bien un élu ou une élue qui rappelait qui n'était pas donné, ou bien un élu ou une élue qui rappelait sans cesse à la neutralité pour pouvoir critiquer une pièce, par exemple, sur des questions considérées comme trop woke, l'immigration, la Palestine, les questions LGBTQ, etc. Et là, depuis les dernières élections, donc depuis les municipales de 2026, de mars, où il y a eu un certain nombre de mairies qui ont basculé du côté du RN, on voit pour le coup, quelque chose qui est de l'ordre d'une censure institutionnelle, où on a des élus qui assument complètement le fait de ne pas subventionner parce que à Vauvert, par exemple, on a donc un élu RN qui a dit qu'il ne voulait plus d'une exposition photographique dans une ville, dans sa ville, donc il l'a déprogrammé pour la simple raison qu'il avait été critiqué par le photographe en question. Le maire, du coup, l'a traité de mélanchoniste, alors que le photographe dit qu'il n'est même pas en quartier à LFI, etc. Donc on voit bien ici que c'est de plus en plus assumé. Et dans la presse, le maire en question a dit qu'il pouvait choisir la direction d'une route, mais aussi la programmation de son spectacle. Donc là, on voit bien qu'on a une sorte de retour de ce qu'on peut qualifier de censure institutionnelle, où on a des élus qui assument de choisir ce qui est montré dans leur ville.
2: La censure est un outil politique, c'est un fait, une réalité. Et j'imagine qu'on va de plus en plus entendre parler de censure au niveau politique, justement.
3: Exactement. En fait, c'est au niveau de ces entraves internes, je pense qu'on peut davantage parler de censure parce que là, on voit bien que c'est quelqu'un qui a un pouvoir institutionnel qui agit sur la vie d'une œuvre. Et ce phénomène de non-subvention ou de coupe d'une subvention, on l'observe en fait dans des mairies de couleurs très variées. Mais c'est vrai qu'avec une vraie tendance marquée à l'extrême droite, et aussi à la droite, qui se laisse contaminer, me semble-t-il, par des éléments de langage qui viennent de l'extrême droite, à savoir l'injonction à la neutralité. La neutralité étant encore une fois le fait de ne pas avoir de pièces sur des questions sociétales, en fait. Mais depuis quand des questions sociétales sont forcément de gauche, ça, c'est une question qu'on devrait se poser. Et puis également des arguments qui circulent beaucoup, qui est sur la question de l'élitisme budgétaire de la culture, en disant, ben voilà, dans notre pays, on n'a plus d'argent, la culture, c'est réservé à une élite, et nous, on veut une culture populaire, etc. Et tout ça, ça permet d'intervenir dans la programmation culturelle.
2: Certains élus abusent de leur pouvoir. Alors ça a toujours existé, les abus, me direz-vous. Oui, vous répondrai-je, mais c'est la répétition, la récurrence, la convergence des cibles qui sont censurées qui est extrêmement dangereuse, nous explique Anna Arsoumanoff. Quant à la soi-disant neutralité et à l'élitisme, j'aime à croire que personne n'est dupe. Sous couvert de défense de valeurs républicaines, les réacs attaquent des choix artistiques jugés déviants, subversifs, contre nature. Des pans entiers de la culture sont ainsi menacés.
3: Oui, c'est exactement ça. Et ce que je trouve, en fait, assez très pernicieux, en fait, c'est que finalement, c'est presque un mouvement en deux temps, et qu'on a observé aux États-Unis et qu'on observe actuellement en France. C'est que d'abord, on accuse l'autre de wokisme. Donc, on a toute cette période, on a accusé l'autre de wokisme, de censure. Pendant très longtemps, on s'est quand même laissé gagner par l'idée que la gauche s'était mise à censurer énormément. Et je pense que cette idée, elle a beaucoup circulé. Donc au nom du wokisme. Donc au nom du wokisme, on interdit de manière complètement démesurée et folle dans les universités, dans la culture, un certain nombre de productions intellectuelles. Donc il y a eu d'abord cette longue période, je trouve, de fragilisation du milieu culturel de manière générale, qui consistait à dire que c'était de la propagande, des gens qui allaient trop loin, aliénés, etc. Pour finalement, dans un deuxième temps, et après, là c'est comme si c'était deux étapes complètement séparées, mais dans un deuxième temps qui peut être concomitant, pouvoir ensuite censurer ces contenus, donc au nom de la neutralité, en disant, ben voilà, on a des contenus trop orientés, complètement idéologiques, c'est de la propagande, etc. Et pour ensuite justifier et faire passer l'idée que c'est pertinent, en fait, de déprogrammer quelque chose qui est présenté comme une censure. Donc c'est tout le paradoxe, en fait. C'est comme ça qu'on peut comprendre comment les réactionnaires actuellement se sont accaparés la liberté d'expression, mais dans tous les sens. À la fois pour dénoncer la censure, mais pour ensuite redécider des frontières de la liberté d'expression. Les États-Unis en sont un très bon exemple, parce que je pense qu'ils sont plus avancés, en fait, parce que maintenant, donc, on a l'extrême droite qui est au plus haut niveau de l'État. Mais on a bien vu d'abord cette fragilisation de la culture et cette contestation de ce qui est considéré comme une hégémonie culturelle de gauche, en disant, ben non, mais en fait, le monde est trop à gauche, la culture est trop à gauche, donc il faut un peu rééquilibrer. Et donc, pour rééquilibrer, comment on fait ? Eh ben, forcément, on limite ce qui est considéré comme de gauche. Mais ce qui est intéressant, c'est que qu'est-ce qui est considéré comme de gauche, en fait ? On l'a vu récemment au moment de la commission d'enquête sur l'audiovisuel public. Donc on a eu Charles Alongle, qui fait partie du parti de Ciotti, qui a été rapporteur de cette commission sur l'enquête sur l'audiovisuel public, qui n'a porté presque que sur la question du financement et du pluralisme de l'audiovisuel public, avec cette petite idée qui, finalement, fait son chemin bien au-delà des cercles d'extrême droite, qui est de dire que tout l'audiovisuel est à gauche. Et notamment, ils se sont fondés sur un classement d'un institut, je ne sais même plus comment ça s'appelle, Thomas More, je crois, qui avait montré que, dans mon souvenir, 80% du contenu de France Inter était à gauche. Même la météo était classée à gauche. Donc c'est ça qui est intéressant, parce que la météo, ça fait penser, évidemment, à la question des dérèglements climatiques, etc. Et donc on voit bien que c'est pour ça que la question de la censure et de la liberté d'expression, c'est beaucoup plus large que est-ce qu'il y a censure ou pas censure. Là, on a un mouvement qui consiste à jeter le soupçon sur la culture de manière générale, en disant c'est de la propagande, ça coûte cher, c'est trop à gauche, pour ensuite justifier en fait une coupe budgétaire, etc. Donc c'est tout ça que j'essaie de décrire dans le livre.
2: Petite précision à propos de l'Institut Thomas More que cite Anna Arsoumanoff. Eh bien, cet institut, pour votre information, est composé de personnalités très conservatrices, de réactionnaires, de membres du Figaro, de Valeurs Actuelles, de causeurs, Et la plupart des membres ont des noms à particules et des idées on ne peut plus néolibérales. Et le plus drôle, c'est qu'ils dénoncent le manque de neutralité de la radio publique. Je les invite à questionner leur subjectivité et leur entre-soi. Ils reflètent exactement tout ce qu'on vient d'expliquer, le retournement des concepts et la stratégie de crier à la censure pour ensuite mieux censurer. Alors je n'insiste pas, vous aurez compris que l'Institut Thomas More est une vaste fumisterie et que le rapport qu'il a pondu sur le service public et sur Radio France en l'occurrence n'a absolument aucun intérêt pour quiconque s'intéresse à la vérité, disons.
3: Moi, je suis aussi beaucoup des groupes de parents réactionnaires comme sont les parents vigilants. Donc, c'est un groupe qui a été fondé par Éric Zemmour qui ne cesse de d'étiqueter des pratiques dans les écoles françaises ou dans la culture de manière générale. Mais leur cible, c'est plutôt l'école, qu'ils considèrent comme de la propagande. Donc, par exemple, scandale dans telle école. Il y a une semaine de la tolérance, ras-le-bol de la propagande immigrationniste. C'est le type de poste qu'on a. J'y vais quotidiennement. C'est ce type de contenu qui est visé, évidemment, tout ce qui concerne les drag queens, tout ce qui est LGBT, Q, etc. Et en fait, on voit bien qu'ici, ils sont censés dénoncer, c'est sur le ton de la dénonciation de ce qu'ils considèrent comme de la propagande, mais au fur et à mesure, en fait, ça finit par créer ce qu'on peut appeler de l'autocensure chez des profs, dans les milieux de la culture, qui crée cette peur, en fait, d'être étiqueté. Parce qu'en plus, quand c'est sur un site comme Parents Vigilants, après, ça peut être amplifié par des médias d'extrême droite. D'où l'intérêt aussi, pour les milieux réactionnaires, de posséder un grand nombre de médias qui permettent d'amplifier. Donc en fait, on va faire d'une petite affaire, une petite affaire va être montée en épingle, transformée en combat civilisationnel, pour ensuite justifier après en fait cette censure. Donc c'est pour ça que je pense qu'il faut aussi avoir une vision un peu chronologique des choses, en disant qu'on voit bien qu'il y a eu, là, depuis à peu près les années 2010, cette idée de fragiliser le milieu culturel en l'accusant d'être trop militant, pour ensuite, dans cette deuxième étape qui est en train de s'écrire sous nos yeux, justifier des censures beaucoup plus visibles, notamment par les mairies RN.

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1: De retour avec Erna Assoumanov pour poursuivre notre discussion autour de la censure. Une censure qui n'est plus ce qu'elle était. Et puis de toute façon, pourquoi se faire accuser de censurer quand on peut tout simplement ne plus subventionner telle ou telle association au prétexte qu'elle ne remplit pas son contrat d'engagement républicain. Un rétrécissement culturel s'opère sous couvert d'une soi-disant neutralité, neutralité qui est en fait un outil, une arme pour étouffer tout ce qui ne convient pas au pouvoir en place.
2: Tout à fait. Et puis, alors, la neutralité, ça rejoint le pluralisme aussi. C'est très difficile de savoir ce qu'est le pluralisme. Je me souviens des mairies RN, FN dans les années 90, qui étaient beaucoup intervenues dans les bibliothèques. Ça avait choqué. Donc, il y avait Orange, notamment Orange Carpentras, Marignane. Et donc, au nom du pluralisme, ils étaient allés fouiller les catalogues des bibliothèques où il y avait quand même Maurras, etc. Donc, quand même des auteurs très à droite, mais pour dire que ce n'était pas assez pluraliste, que la droite n'était pas assez représentée pour imposer des défenseurs du régime nazi, etc. Donc on voit bien que cette question de la neutralité, elle peut aller très loin. Et si la neutralité, c'est en fait soit aucune opinion politique, soit de dire, si on a un climato, quelqu'un qui parle, un scientifique qui parle du dérèglement climatique, si on doit mettre face à lui quelqu'un qui est climato-sceptique, c'est ça aussi qu'on peut définir comme la neutralité, c'est-à-dire, finalement, on va avoir deux opinions contradictoires qui vont s'annuler, et ça fait de la neutralité. Et on voit bien que c'est extrêmement problématique parce que d'un côté on a une parole scientifique, de l'autre une parole non scientifique. Donc tout ça actuellement, je pense, crée beaucoup de confusion. Et même parfois chez des personnes bien intentionnées, en fait c'est une notion qui fait très peur, la neutralité.
1: Ce qui fait aussi peur aujourd'hui, c'est l'intensité de la bataille menée par les réactionnaires. L'accélération est sans commune mesure avec ce qu'on avait connu peut-être à la fin du XXe, notamment parce que les moyens financiers ont été démultipliés.
2: Oui, tout à fait, mais parce que en fait, là, on peut dire qu'il y a un vrai combat culturel qui est mené depuis au moins. En fait, on date cette amplification du combat culturel de la Manif pour tous à peu près dans les années 2010, même si ça a été théorisé par l'extrême droite dès 1980, cette idée que, en fait, on ne gagne pas les élections par la coercition, mais on les gagne par une bataille pour l'hégémonie, c'est-à-dire en remplaçant les idées. Et en produisant un nouveau récit, en fait. Et c'est là que la question de la liberté d'expression est au cœur de cette stratégie, puisqu'il s'agit de remplacer les frontières du dissible. Donc les frontières de ce qui peut être dit, ce qui peut être montré, etc. Donc on a quand même un phénomène qui date de 15 ans dans l'ampleur qu'il a pris. On a le résultat en fait de ces 15 années assez insidieuses. Et puis deuxièmement, là où on a l'impression qu'on ne va pas s'en sortir, c'est que ce combat, il est aussi mené par des milliardaires qui ont donc racheté, évidemment, et ça, on insiste beaucoup sur Bolloré, mais Bolloré, on voit bien l'intérêt qu'il a aussi à avoir les médias. Quand on regarde dans le cinéma, d'avoir donc Canal+ pour financer le cinéma, mais aussi il est en train de racheter UGC pour pouvoir diffuser dans les salles, donc c'est l'exploitation. Et donc d'avoir c'est ce qu'on appelle une concentration verticale à tous les maillons de la chaîne pour pouvoir de manière insidieuse, à chaque moment, avoir le pouvoir sur ce qu'on montre en fait.
1: La distribution est essentielle dans le champ de la culture comme dans celui de l'information. Prenez par exemple « Personne n'y comprend rien », l'excellent film documentaire de Yannick Kerguat avec Fabrice Arfi et Karl Laske. Le film sur le financement libyen, sur ce scandale d'État Sarkozy-Kadhafi. Eh bien ce film, aussi brillant soit-il, n'a pas trouvé de salle pour être diffusé ou très peu. Alors pourquoi les exploitants de salles de cinéma n'ont pas souhaité diffuser le film? Je ne sais pas, demandez-leur, peut-être pour ne pas déplaire au pouvoir en place, à Sarkozy, à Bolloré ou d'autres, peut-être. On a démarré cette émission avec Anna Arsoumanoff en expliquant que la censure, dans sa définition légale, est très rare en France. Mais plus on avance, plus on se rend compte des nouvelles formes de censure qui existent. Et tout ce qui se passe aujourd'hui a été pensé et théorisé. Et l'attaque est absolument massive.
2: Mon étude, elle dépasse vraiment la question de la censure. C'est plutôt de réfléchir à la manière dont on peut agir sur ce qu'on peut montrer et sur l'idéologie dominante et sur les frontières de ce qui peut être dit, pas dit dans une société. Et aussi sur ce qu'on appelle la fenêtre d'Overton, hein, la fenêtre d'Overton qui consiste en fait à ouvrir de plus en plus l'espace de ce qu'on peut dire, notamment les discours de haine. C'est-à-dire des choses qui n'étaient pas dissibles quelques années avant deviennent dissibles. C'est ce qu'on appelle la fenêtre d'Overton. Donc pour revenir à la question de la théorisation en fait de ce combat culturel, donc ce combat culturel, il est souvent contesté par des chercheurs, la notion même de bataille culturelle, parce que on considère que c'est une façon de reprendre à l'extrême droite sa rhétorique. La rhétorique de l'extrême droite est de dire, bah voilà, la gauche est tellement hégémonique que nous, on essaie de se battre à armes égales contre cette gauche pour essayer de rééquilibrer un peu la balance. C'est à peu près comme ça qu'ils le théorisent. Et en fait, pour mener ce combat culturel tel qu'il est assumé par l'extrême droite, il faut revenir à Gramsci, donc c'est ce communiste italien des années 30 qui a été emprisonné et qui avait théorisé la notion d'hégémonie et qui avait aussi expliqué que pour gagner des élections, il ne faut pas le faire par la coercition, mais plutôt en menant ce qu'il appelle une guerre de position, donc une guerre un peu longue, qui se joue sur le terrain des idées. Et tout à l'heure, vous me demandiez, mais pourquoi la culture? Justement, parce que c'est ça. L'idée, c'est que pour reprendre le pouvoir sur le politique, il faut gagner sur le terrain culturel, en changeant en fait le récit dominant. C'est ça l'idée. Donc, comment on fait? On fragilise ce qu'on considère être comme le récit dominant. Là, encore une fois, je parle en termes de stratégie de bataille culturelle telle qu'elle est pensée par l'extrême droite. Donc, on fragilise tout ce qui est considéré comme gauche, qu'on appelle très volontiers gauche radicale. Donc, Gramsci a été repris dans les années 80 par un théoricien de l'extrême droite, un idéologue de l'extrême droite qui s'appelle Alain de Benoît, qui a décidé de l'inscrire au programme en disant, ben, nous, voilà, on va faire une guerre de position qui a été assumée ensuite par un certain nombre de personnalités politiques de notre pays, Nicolas Sarkozy en 2007, ensuite Marine Le Pen, Philippe de Villiers, donc ce sont des gens qui utilisent vraiment l'expression et qui donc luttent sur ce terrain des idées. À cet égard, ce que je trouve assez intéressant, c'est que eux-mêmes qui reprennent souvent cette idéologie du grand remplacement, je trouve que là, on a quelque chose qui est un peu de cet ordre, qui consiste à remplacer un type de culture qu'ils considèrent comme étant homogène et trop à gauche.
1: L'impact va être vertigineux. Ce grand remplacement culturel, mélange d'abrutissement et de confusionnisme, est en marche et l'affaire est complexe. Pour sortir de la sidération, il va falloir que nous, les forces progressistes, qu'on comprenne ce qu'il se passe, qu'on décrypte, qu'on prenne conscience et qu'on s'unisse, puisque c'est collectivement qu'il faut qu'on s'organise pour résister à la mise en cause permanente. Avis aux gauchos de tous bords, unissez-vous, cessez de vous laisser diviser par de fausses polémiques. Défendez la liberté d'expression et donc la possibilité d'avoir, oui, des désaccords et des visions du monde différentes. C'est cela aussi défendre la démocratie. La démocratie repose sur l'existence d'espaces de confrontation et de désaccords, et Anna Arsoumanoff l'explique très bien. En complément du livre « Censure », je vous invite à lire « On ne peut plus rien dire » de Thomas Hochmann à propos du grand détournement de la liberté d'expression. C'est un petit livre à 5 euros chez Anna Moza et vous pouvez même le lire avant de lire « Censure » parce que c'est une bonne introduction justement au livre d'Anna Arsoumanoff. Allez, on ne perd pas nos bonnes habitudes et on termine avec un zeste de poil d'invité.
2: Alors je crois un rapport au poil qui est d'une ancienne génération et... que je n'assume pas complètement, à savoir que je reste, oui, je pense, très influencée par ce modèle qui consiste à s'épiler ou bien à coiffer ses cheveux de façon très féminine, laisser pousser les cheveux et garder les cheveux longs pour les femmes.
3: J'ai un peu honte.
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Et bonsoir à tous, ici Max. Je suis heureux de revenir sur Radio B pour cette nouvelle saison musicale. Et une sacrée saison musicale vous attend, puisque dès ce soir, je vous propose ma toute nouvelle émission que vous pourrez retrouver une fois par mois le vendredi à 20h. Parce que oui, maintenant sur Radio B, les horaires changent. Mon émission After Work Metal, vous la retrouverez comme toujours le deuxième et quatrième vendredi du mois à 20h. Et cette fois donc, Comeback 80, mon émission spéciale années 80. Parce que oui, j'aime peut-être le métal, mais je suis aussi un nostalgique d'une époque que j'ai pas connue. C'est quand même assez original, ça, hein, de se dire que je suis nostalgique de quelque chose que je ne connais pas. Mais bon, c'est ce que je me suis dit. Je me suis dit que c'était important de peut-être faire revivre cette décennie pour moi qui est la plus flamboyante de la musique. J'aurais dû vous passer mon générique, mais bon, j'ai pas eu le temps malheureusement de le préparer, voilà, et de réfléchir dessus. Donc sur la prochaine émission, vous aurez mon générique comme convenu. Mais pour l'heure, je vous propose justement qu'on retrouve les plus grands succès des années 80, les incontournables voilà, de la chanson française et autres, les tubes internationaux qui ont fait danser toute une génération, les refrains qu'on connaît encore par cœur et qui se transmettent de génération en génération. Mais Comeback 80, ce ne sera pas seulement un retour au classique, ça va être aussi une machine à remonter le temps musical qui va vous emmener à la découverte de pépites injustement oubliées, de morceaux passés trop vite à la radio, de trésors cachés, du rock, de la pop, du funk, du hard FM, de la new wave et bien d'autres surprises. Chaque mois, il y aura des souvenirs, des anecdotes, des redécouvertes et cette ambiance unique des grandes émissions musicales des années 80 quand la radio faisait rêver, voyager et vibrer. Alors que vous ayez vécu dans les années 80 ou alors que vous rêviez simplement de les découvrir, je vous propose de vous installer confortablement, de monter le volume et de laisser la magie opérer. Et maintenant, on appuie tout de suite sur « Play ».

Et on commence vraiment cette émission Comeback 80 avec un tube, un hymne tellement pur, tellement lumineux qu'il a presque fait croire à toute une génération que le paradis pouvait être un endroit réel, tangible. Un son qui sent le vernis à ongles, et les cheveux bouffants et l'espoir infini. La voix cristalline de Belinda Carlisle, portée par une production de Philemon, qui est un chef-d'œuvre d'équilibre entre pop et profondeur. C'est plus qu'une chanson, c'est une promesse. Heaven is a place on earth. Et cette promesse, elle nous met directement dans un état d'esprit réceptif, prêt à recevoir des messages, mais par n'importe lesquels, des messages urgents, pulsants, qui frappent à la porte du cœur avec l'insistance d'une boîte à rite. Après la douceur céleste de Belinda, je vous propose de passer à l'urgence de la passion.

Taylor Dayne, juste pour vous, avec sa voix de stentor, rauque et puissante, nous livre ici un manifeste. Tell it to my heart. C'est la quintessence de la pop FM des années 80. Un synthé bassline imparable et un sentiment d'immédiateté, pardon, absolue. Comme quoi, il y a des mots pas faciles. Une déclaration d'intention sonore. On ne discute pas, on le sent. Et cette franchise, cette intensité, elle attire parfois les mauvais éléments. Les joueurs, les séducteurs sans âme. Pour parler de ces Heartbreakers, il nous faut une voix qui n'a peur de rien. Une attitude rock qui pulvérise tout sur son passage. C'est parti pour Pat Benatar.

Pat Benatar, c'est l'incarnation d'une force. Heartbreaker, c'est un cours de maîtrise vocale, du rock pur et dur, avec des guitares qui grattent et un groupe implacable, et cette rage contrôlée dans le timbre. C'est la réponse féminine, puissante et intelligente à tous les machos du rock, un avertissement en forme de riff. Et après un tel combat, il faut quand même un peu reprendre son souffle, et écouter, vraiment écouter. Pas les bruits extérieurs, mais cette petite mélodie intérieure, fragile et puissante à la fois. Roxette, le duo suédois super cool, a capturé ça comme personne. Est-ce que vous connaissez Listen to Your Heart ?

Listen to your heart, c'est une balade monumentale. Les claviers de Per Gessle sont une rivière d'émotions et la voix de Marie Fredriksson, oh mon Dieu cette voix, elle passe de la fragilité chuchotée à une puissance déchirante en un instant. C'est une leçon de production et de sensibilité, un moment de pure grâce, totalement pop. Et après avoir listen my heart, écouté mon cœur, il faut parfois un peu... encore un peu plus l'écouter un peu plus profondément puisqu'il va nous mener vers des terres plus chaudes, plus sophistiquées. On passe un petit peu de la neige suédoise au soleil californien avec une artiste totalement unique, une magicienne du R&B et de la pop. C'est parti pour Tina Marie.

Et c'était donc Tina Marie, alias Lady T. Elle nous a quand même sorti Love Girl, qui est un petit bijou musical. Le groove est impeccable, la basse parle, les chœurs sont soyeux et sa voix... Oh, encore une fois, cette voix qui me séduit un petit peu, hein, à la fois douce et puissante, qui glisse sur le beat avec une élégance folle. C'est de la pop-funk d'une classe absolue qui prouve que l'amour peut être à la fois cool et profondément sincère. Et cette love girl, elle a aussi un peu une cousine, une amie qui a un credo un petit peu plus simple, mais tout aussi puissant, parce que, au-delà des drames amoureux, il y a une vérité fondamentale, libératrice et joyeuse. Cyndi Lauper l'a crié sur tous les toits. 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

Cette chanson, c'était bien plus qu'un tube. C'est un hymne féministe et joyeux, une explosion de couleurs et d'énergie. La production de Rick Chertoff est un feu d'artifice de sons et de cris, de percussions déjantées. La voix unique de Cyndi Lauper, à la fois espiègle et vulnérable, en fait un instantané parfait pour l'époque. C'est la fête pure et simple. Mais attention, la fête a ses écueils. Tous les partenaires de danse ne sont pas là pour le fun. Certains sont froids. Certains sont distants, impossibles à toucher. Il faut donc une chorégraphie parfaite et une pop ultra tranchante pour les décrire. Et c'est Paula Abdul avec Cold Hearted qui va nous offrir ce petit moment.

Dans cette chanson, je trouve que le sample du Snake est juste génial. Le rythme est saccadé et nerveux et la production de Elliott Wolff est un modèle de précision glacée. C'est une death song, oui, mais une dance song qui nous offre un portrait acéré d'un homme émotionnellement inaccessible. Un chef-d'œuvre de pop fonctionnel et intelligent. Et quand on est face à ce froid, cette distance, l'instinct c'est plutôt de fuir, de courir vers un refuge, vers une chaleur supposée. Bryan Adams, dans Run to You, capture ce moment avec une maîtrise absolue.

ce titre d'une balade rock juste parfaite. Le riff de guitare acoustique est immédiatement reconnaissable. L'orgue Hammond ajoute une touche dramatique et la voix rauque et sincère de Bryan Adams donne à ses paroles de tromperie une étrange noblesse. C'est sale, c'est triste, mais c'est tellement bien écrit et joué que vous allez chanter à tue-tête ce cri du cœur coupable. Courir, oui, mais parfois on ne fuit pas quelqu'un d'autre. On fuit sa propre part d'ombre, ses propres pulsions. Self-Control de Laura Branigan, c'est le chef-d'œuvre de l'italo-disco mélancolique.

Cette reprise du morceau de Raph est devenue légendaire grâce à la production de Jack White. Les battements de cœur synthétiques, la ligne de basse obsédante, les cuivres stridents et par-dessus tout, la voix de Laura Branigan. Une force de la nature, tour à tour vulnérable et dominatrice. C'est un hymne à la perte de contrôle qui est en réalité un exercice de maîtrise vocale et émotionnelle totale. Magnifique et déchirant. Et quand on perd le contrôle, on devient donc vulnérable. On peut devenir la proie des regards fixes, d'obsessions malsaines. The Police, avec Every Breath You Take, a créé l'un des plus grands malentendus de l'histoire de la pop.

Sous ces airs de balade douce, ce riff guitare minimaliste et une basse mélodique de Sting se cache un texte glaçant de surveillance et de possession. La production est sobre, efficace, presque aseptisée. Ce qui rend le message encore plus troublant. C'est un tube monstrueusement génial et profondément malsain. Le génie de Sting, en fait, c'est d'avoir habillé une obsession avec une mélodie si belle qu'on en oublie le poison. Et après l'amour donc sous haute surveillance de The Police, je vous propose qu'on change d'ambiance. Place aux guitares, au cuir et au rock'n'roll, avec Lita Ford et son explosif Kiss Me Deadly.

Kiss Me Deadly est un énorme classique du rock féminin des années 80, porté par une guitare accrocheuse et l'énergie explosive de Lita Ford. Un mélange de hard rock et de mélodie pop avec un refrain ultra efficace qui reste immédiatement en tête. Des guitares puissantes, une voix pleine d'attitude et cette ambiance typiquement rock de la fin des années 80. Un titre énergique et sexy, devenu l'un des morceaux emblématiques de Lita Ford. Kiss Me Deadly, c'est un peu le genre de morceau qui résume à lui seul l'esprit rock et glamour de toutes les années 80. Et allez, je vous propose qu'on respire un petit peu, puisque donc après cette plongée dans les eaux troubles du rock'n'roll, il est temps donc de revenir à l'essentiel, à ce qui fait battre le cœur simplement, franchement, avec des guitares qui crépitent et un bon vieux petit rock mélodique. Rick Springfield sait aussi écrire des tubes accrocheurs. Il a écrit donc Affair of the Heart, un petit bonbon musical. La production est brillante et le refrain est juste génial. Ça sent bien le cuir, l'essence et les sentiments sincères maladroits. C'est la parfaite conclusion pour notre voyage. Un rappel que malgré tout, c'est toujours une histoire de cœur, une affaire de cœur. Et voilà donc, la cassette arrive tout doucement en fin de face. Merci d'avoir partagé ce premier voyage dans l'univers de Comeback 80 sur Radio B avec moi. Ce soir, on a retrouvé un peu les grands refrains qui ont marqué toute une génération, mais aussi quelques trésors oubliés qui méritaient un petit peu une mise en lumière. Le mois prochain, donc, la machine à remonter le temps repartira pour une nouvelle escapade entre tubes français, succès internationaux et pépites cachées des années 80. D'ici là, je vous propose de garder les néons allumés et les souvenirs bien vivants. 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Boutique de vinyle, hein, comme il en manque un peu, je trouve, un peu de partout. Hein, mais vous y trouverez de nombreux vinyles, hein, notamment des vinyles de... Ah bah tiens, Pat Benatar par exemple. Des vinyles de... Oh, Bryan Adams, notamment son dernier album rock, c'est Roll With The Punches, qui est donc aussi à la boutique. Et vous trouverez notamment aussi... Oh bah tiens, il y a aussi The Police, pourquoi pas. Il y a un peu de tout, voilà. Vous pourrez trouver votre bonheur dans tous les styles, mais surtout donc aussi dans les années 80. Et c'est toujours un bonheur de pouvoir écouter sa musique sur vinyle. Ça rappelle vraiment un peu le son qu'il y avait dans le passé et c'est juste génial. Allez, je vous souhaite une très belle soirée à tous et à toutes. On se retrouve très très vite pour un nouveau Comeback 80. En attendant, c'est toujours une histoire de cœur.

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